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3: Quand ils se sont mariés en 1840, Clara et Robert Schumann ont scellé le vœu de faire un, de composer une œuvre commune en faisant se correspondre des partitions qui pourraient porter une seule et même signature. Mais les choses ne se sont pas exactement passées comme Clara et Robert avaient pu en convenir. D'ailleurs, il n'est pas si sûr que les deux musiciens attendaient tout à fait la même chose de leur couple et de la musique. Et alors que Robert est atteint d'une paralysie générale 4 ans plus tard, la vie du couple est bouleversée, leurs idéaux s'en trouvent durcis. Pour évoquer la fusion de ces deux âmes et la disjonction de leur carrière, nous avons interrogé la musicologue Brigitte François Sapé, qui a signé Clara Schumann, une icône romantique aux éditions Le Passeur, et le psychiatre et musicien Philippe André, qui est l'auteur de l'essai Robert Schumann, folie et musique, également aux éditions Le Passeur.

0: Brigitte François Sappé, la rencontre entre Clara Wieck, d'abord avant qu'elle ne devienne Schumann, et Robert Schumann, elle se passe dans la maison familiale, la même où le père de Clara enseigne le piano.
1: Elle se passe au concert tout de même, c'est à la faveur d'un concert qu'il a entendu cette petite fille de 8 ans et demi. Lui était un étudiant en droit, enfin il allait le devenir, qui allait sur ses 18 ans. Et il a été émerveillé par cette petite fille, il n'a eu qu'une idée, c'est de devenir l'élève.

0: Élève de Friedrich Wieck, le père de Clara, qui était un grand professeur, et lui-même l'espoir de s'inscrire dans cette famille. Il venait de perdre sa sœur, son unique sœur, et son père, et il avait l'illusion que peut-être il deviendrait un peu le fils de famille. Donc,
1: Qu'est-ce qu'elle joue ce jour-là, Clara Schumann, enfin Clara Wieck d'abord?
0: Elle joue des œuvres brillantes, des œuvres de petites concertistes surdouées, mais très très vite, elle jouera de la musique évidemment sérieuse, c'est-à-dire Bach, Beethoven, Mozart, Chopin qui est sa grande admiration, Mendelssohn qu'elle aime par-dessus tout. Et très vite, elle ne jouera que de la musique de qualité. Mais là, à cette époque, à 8 ans et demi, elle joue du Kalkbrenner et autres Hertz et compagnie.
1: Ah, c'est-à-dire les pianistes archi-virtuoses des années 1820.
0: Absolument.
1: Donc du répertoire super brillant. Parce qu'il y a un sujet qui intervient dans les lettres que Friedrich va adresser à la mère de Robert Schumann, c'est le rapport à la virtuosité et au mécanisme.
0: Oui.
1: Il dit un peu tout et son contraire. Il dit à la fois que Robert est trop mécanique et qu'à la fois il ne l'est pas assez.
0: Non, c'est-à-dire au début, avant de s'opposer farouchement à celui qui deviendrait un jour son gendre, au début, il l'admirait passionnément. Et si je vous retrouvais des citations disant qu'il est un être génial, inventif, etc. Mais d'un autre côté, Robert Schumann voulait devenir, si possible, lui aussi un virtuose. Ils ont tous été virtuoses, les romantiques. Je vous rappelle quand même que Chopin, que Liszt, que Brahms étaient d'admirables pianistes. Et la petite Clara, évidemment, était aussi admirable. Ce qui fait qu'il a maltraité ses doigts pour essayer d'avoir ce mécanisme. Et bien, il a fait mal, vraiment, définitivement à sa main droite. Et c'est Clara qui est devenue non seulement sa fiancée, sa femme, mais elle est devenue ses mains. Il n'y a pas de doute, ses mains de pianiste.

0: Philippe André, qu'est-ce qui s'est vraiment passé ? Qu'est-ce qu'on peut en savoir ?
1: Alors, évidemment, on s'est basé sur un écrit de Vie qui disait qu'un de ses élèves, sans citer Schumann, avait peut-être utilisé le fameux chiroplaste dans son dos, et de façon un peu anarchique, lors d'une de ses absences, et qu'il s'était fait mal au doigt. Ça a été un petit peu compliqué. On a aussi retrouvé des rapports pour le service militaire aussi de Schumann, voyant qu'il était invalide de deux doigts de sa main droite. Donc, en réfléchissant un petit peu à tout ça, à ce qu'a dit aussi Clara, parce que alors tout finissait par se contredire, hein, je dirais, mais l'hypothèse la plus probable, c'est que Schumann a voulu brûler les étapes, qu'il s'est ligaturé un de ses doigts. Alors, est-ce que c'est le troisième pour faire travailler le quatrième, qui, on le sait, est le doigt le plus faible de la main, hein, chaque pianiste se heurte à son quatrième doigt. C'est le doigt le plus faible aussi, et c'est le doigt le moins indépendant, parce qu'il y a des extensions ligamentaires qui sont dirigées vers les doigts d'à côté. Donc, est-ce que Schumann a voulu se ligaturer le troisième, auquel cas il s'est comprimé en nerf, et puis voilà.
0: Alors évidemment, il y a une volonté de faire une lecture un peu romanesque de cet épisode qui consiste à dire, en fait, il a accéléré la sortie de sa carrière de virtuose pour compenser en devenant enfin pour de vrai compositeur. Alors vous êtes très prudent avec cette hypothèse-là en écrivant, de là à penser qu'il aurait inconsciemment voulu, ce serait en quelque sorte un acte manqué réussi, il n'y a qu'un pas qu'il est tout de même délicat de franchir, automutilation, certes, pour se punir soi-même, castration, symbolique, conduite d'échec, désir d'échapper à une rivalité avec Clara, dans laquelle il partait battu, avatar, en bref, d'un masochisme moral dont il ne manque certes pas, écrivez-vous entre parenthèses.
1: Oui, alors le masochisme moral, c'est d'être soumis à une instance que tout le monde connaît, qu'on appelle le surmoi, et qui est un peu impitoyable, qui oblige la personne à faire des choses difficiles, qui le contraint moralement. Mais là, je crois que Schumann est un jeune homme effervescent. Il veut à tout prix devenir un grand pianiste et il veut brûler les étapes. C'est un peu Icare qui se brûle les ailes dans cette histoire-là. Et je crois que l'explication, effectivement, qui consiste à dire, oui, mais à partir de là, il échappe à la rivalité avec Clara et tout ça. Mais tout ça, on le reconstruit a posteriori.
0: Oui.
1: A posteriori, on peut voir beaucoup de choses. Mais franchement, je crois beaucoup un petit peu, bon, le mauvaise chance, mauvaise tournure, quoi, voilà, il s'est ligaturé un doigt, et puis ensuite les dégâts étaient irréparables.
0: Alors irréparable, il a quand même essayé l'allopathie, l'homéopathie, l'électricité, vous dites les conseils de charlatan, il était jusqu'à dormir avec un bandeau rempli d'herbe, ça voulait dire aussi qu'il était un peu hypochondriaque sur les bords ?
1: Ah, ça voulait dire que quand même il avait misé beaucoup de choses sur une carrière de pianiste, donc il voulait quand même malgré tout. Donc je crois que dans ces cas-là, on n'abandonne jamais tout espoir. Et puis ensuite, l'espoir est véhiculé par justement les médecins, les rebouteux, les magnétiseurs, toutes les personnes auxquelles il a fait appel. Puis à un moment, au bout d'un moment, il s'est dit bon, ben c'est terminé. Et je crois que tout le temps où il a essayé de récupérer ce doigt a été aussi un temps de maturation pendant lequel il a eu le temps de changer de stratégie et de se dire non, mais ma vie, ça va être celle d'un compositeur et pas celle d'un pianiste.
0: Tout ça est dans une époque où les deux fonctions étaient quand même très amalgamées. Quand on pense à Chopin, à Liszt, qui se pensait compositeur parce que pianiste et réciproquement.
1: Oui. Effectivement, c'était l'habitude de l'époque. On était pianiste et compositeur en même temps. La génération de 1810 le montre bien.
0: En 1971, le musicologue anglais Eric Sams va s'apercevoir qu'une intoxication médicamenteuse au mercure aurait pu affaiblir son doigt et donc être responsable de cet accident.
1: Alors, tout à fait, mais ceci dit, à la clinique d'Indonésie, Schumann, âgé, a informé ses médecins qu'il avait été traité avec de l'arsenic.
0: Et non pas au mercure.
1: Et non pas au mercure.
0: Mais traité pour quoi ?
1: Ah, pour une syphilis primaire, donc, qu'il a contractée à l'âge de 21 ans, et c'est ça qui a engendré toute la suite.
0: Ah, donc là, vous dites que tout est parti de la syphilis.
1: Oui. Enfin, tout. Disons que la folie qui a fait mourir Schumann, qui l'a délabré au fil des 12 dernières années, est d'origine syphilitique. Alors voilà comment ça s'est passé. Il a rencontré une jeune fille qui s'appelait Christelle. Il a contracté une syphilis. Il s'est fait soigner par un étudiant en médecine qui était ami à lui. Ils sont dénommés Becker. Et puis, ben, comme toutes les syphilis, ça a disparu. La syphilis primaire, disons, disparaît comme elle est venue, et on n'en a plus entendu parler. Souvent, il y a un stade secondaire, apparemment, là, qui a été évité avec des grands problèmes dermatologiques. Bon, là, ça n'a pas été le cas. Et puis, ce qu'on appelle le treponème pallidum, qui est le germe de la syphilis, se fixe dans le système nerveux central, continue à évoluer à bas bruit, et entreprend ensuite de s'attaquer au système nerveux central, au cerveau, douzaine d'ans après la syphilis primaire. Et donc là, c'est ce qui s'est passé pour Schumann. Lorsque j'ai écrit ma thèse, je me suis rendu compte très vite que les symptômes, disons, rentraient dans le cadre d'une paralysie générale. Et en plus, c'était ponctué par une autopsie qu'avaient pratiquée les docteurs Richards et Peters après sa mort, qui décrivent parfaitement les lésions dues à une paralysie générale. Alors, c'est un peu un paradoxe, parce que ces médecins ne connaissaient pas la paralysie générale, mais c'était des anatomistes distingués, comme on l'était à l'époque. Et ce qu'ils ont décrit, c'est ce qu'on a trouvé ensuite, par la suite, à relier à la paralysie générale, c'est-à-dire une disparition progressive de la substance grise et puis des inflammations très importantes au niveau des méninges et un poids du cerveau au fond qui a diminué. Donc ça, c'est un petit peu ce qui ponctuait le travail. Et donc j'avais effectivement émis ce diagnostic de paralysie générale, mais sans avoir du tout la notion de la syphilis primaire qu'on a eue entre-temps en lisant les carnets de Schumann, parce que Schumann racontait sa vie au jour le jour étant jeune, et raconte dans le détail cet épisode de syphilis primaire contracté avec cette jeune fille qui s'appelait Christelle et qui même intervient dans le carnaval. Donc c'était quelqu'un de proche de lui, c'était pas du tout une prostituée ni quoi que ce soit.
0: On l'a découvert quand ?
1: Ah, ça a été découvert début des années 2000 à peu près, je crois à peu près. Voilà, quand les carnets sont sortis. En tout cas, je n'en disposais pas.
0: Quand vous aviez fait votre thèse en 79.
1: Oui, je pense même dans les années 90, même, je pense à peu près.

0: Est-ce que, d'une certaine façon, c'est un peu de la faute de Friedrich Wieck si il s'est mis Martel en tête d'être à ce point virtuose, jusqu'à utiliser ses petits instruments de torture comme le chiroplaste, à lui-même mettre une poulie qui a fait qu'il a perdu l'usage de son animal?
1: Sans doute, mais je pense que c'était aussi une question d'orgueil. Disons, on lui a mis dans la tête qu'il deviendrait un virtuose, alors à partir de ce moment-là, ben, il fallait qu'il devienne un virtuose, et comme il l'était moins naturellement que les autres, eh bien, il a essayé de compenser, et le jour où il s'est rendu compte qu'il avait abîmé sa main, à la fois il a été malheureux, ses lettres le disent, et à la fois il a été débarrassé de l'idée qu'il faudrait qu'il aille sur scène et qu'il soit un virtuose, et il a été trop heureux d'une certaine façon de devenir compositeur à part entière et de fonder sa revue musicale, car il ne faut jamais oublier que si c'était un compositeur de génie, c'était alors là pour le coup un enfant prodige en matière d'écriture, et qu'il aidait son père qui était un érudit dès ses 14 ans et a publié, a travaillé à des dictionnaires et autres, et que lui-même s'est mis à écrire des contes à la Hoffmann dès ses 17 ans et qu'il a fondé une revue à 23 ans, revue qui avait pignon sur rue immédiatement, lu dans toute l'Europe et qui existe encore aujourd'hui, la Neue Zeitschrift für Musik, donc c'est quelque chose d'extraordinaire.
0: C'est après qu'il ait effectivement eu l'accident. Est-ce que ça signe une espèce de changement de rapport à la musique? Se mettre à écrire et à faire une revue, c'est aussi une manière de la penser plutôt que de l'exécuter mécaniquement?
1: Oui, je pense que ceci compense cela, oui. Il est donc compositeur et critique musical, fondateur de revue, rédacteur-chef, appelez ça comme vous voulez, et il n'est pas concertiste. Mais il a quand même deux cordes à son arc.
0: On est au moment où Clara commence à écrire son opus 1, son opus 2, qui sont des caprices en forme de valse. Ces caprices en forme de valse, ils sont une espèce de relais en compositrice de ce qu'elle est déjà en virtuose.
1: Absolument, ces premiers opus sont des opus de petite gamine virtuose. Il faut vraiment la penser, elle était ravissante et frêle, avec un visage tout menu et des grands yeux bleu clair. Et cette ravissante petite fille, toute frêle, toute menue, jouée comme 10 garçons réunis, nous dit le vieux Goethe. Schumann lui disait en riant qu'elle jouait comme un hussard. Elle avait une virtuosité, effectivement, d'homme, entre guillemets. On l'a comparée toute sa vie à ses rivaux hommes, qui d'ailleurs, ce n'étaient pas ses rivaux, dans la mesure où il l'admirait énormément. Et elle a s'est écrit pour elle-même, oui, des pièces virtuoses, mais qui étaient quand même très vite très très inventives, très charmantes. D'ailleurs, Wieck y veillait, hein, parce qu'il était très fier de sa fille, mais il était très méfiant. Et il lui a permis de publier dès l'âge de ses 11 ans, parce que il s'est rendu compte qu'elle était vraiment exceptionnelle. Et alors, ce qu'il y a d'extraordinaire, c'est qu'elle a, alors qu'elle avait presque 10 ans de moins que lui, elle a devancé Robert Schumann en tout. Elle a publié son opus 1 3 mois avant l'opus 1 de Robert, et ainsi de suite, et ainsi de suite. Elle l'a toujours devancé. Et avant tout, ce sont des créateurs. Il faut les penser comme des créateurs. Donc, ils ont travaillé pendant 25 ans, face à face, l'un pour l'autre, l'un par l'autre, avec des œuvres croisées qui se répondaient. Alors, je vous en donne deux ou trois exemples, c'est tout. À l'été 1831, eh bien, elle publie telle ou telle œuvre, il répond, et plus particulièrement, quand elle écrit une romance opus 3, lui renvoie, si j'ose dire, donc des variations sur la romance de Clara, et il continue ainsi. Et quand Friedrich Wieck s'oppose vraiment à leur fiançailles, il publie en 1836, il a donc 26 ans, trois œuvres majeures, la sonate en fa dièse, la sonate en fa mineur et la fantaisie en ut majeur. Et ces trois œuvres sont nourries des motifs de Clara, et à partir de ce moment-là, il va chanter Clara, soit à partir des motifs de Clara ou des motifs qu'ils croisent, qu'ils ont ensemble, soit à partir des motifs beethoveniens, vous imaginez lesquels, c'est-à-dire à la bien-aimée lointaine et Fidelio, soit à travers le jeu des notes lettres en allemand, c'est-à-dire C-A-A.
0: Clara. Il ne prend pas le L et le R, il prend que les lettres du prénom de Clara qui sont d'office des notes de musique,
1: oui.
0: C'est ça.
1: Donc Do La La, Chiarina, quand
0: qu'on
1: il l'appelle
0: Chiarina
1: avec le H, donc c'est H-A, ce qui fait Do Si La La, et le concerto commence par Do Si La La, etc.

0: On a beaucoup glosé sur les jeux de lettres qu'il peut faire avec le prénom de Clara, qui contient au moins trois notes de musique, le C, le A et à nouveau le A, donc Do, La, La, qui donne effectivement le départ au concerto pour piano. Sauf que on trouve aussi un double A dans le prénom de Laura. C'était qui ?
1: Alors, ça, Laura est une petite sœur de Schumann, que la mère a eue 2 ans à peu près avant la naissance de Schumann et qui est décédée après quelques mois de vie.
0: Donc Schumann donc arrive. Il l'a pas connu.
1: Non, il l'a pas connu. Schumann arrive donc quelques mois après et c'est un domaine assez complexe. On est toujours tenté de se dire Schumann à ce moment-là. Et peut-être un enfant de remplacement. Il l'est forcément. Hein. Une mère perd un enfant, elle en a un à la suite. C'est un enfant qui vient un peu remplacer le premier. C'est d'autant plus compliqué que cette mère en avait eu qu'une fille qui allait être malade par la suite. Et elle avait 3 garçons. Donc cette petite Laura avait dû être quand même investie de quelque chose d'assez fort. Mmh. Qu'est-ce qui a été dit ou pas dit à Schumann ? On n'en sait rien. Mais probablement, dans ces cas-là, il est tout à fait possible que Schumann ait développé l'existence à l'intérieur de lui d'une, ce qu'on appelle une crypte, où il y a cette petite sœur décédée qui continue à vivre. On appelle ça un fantôme. Alors tout bêtement, parce que c'est une espèce de statue entre la vie et la mort. En réalité, cette Laura est décédée, mais si elle continue à vivre à l'intérieur de Schumann, il lui donne une sorte de vie. Et on a quand même constaté chez Schumann un attrait et une espèce de glissement entre les figures féminines de façon très très fréquente. Il était très attaché à ses belles-sœurs, qui étaient les épouses de deux frères de Schumann. Il était très fixé à leur figure. Et quand on lit les lettres, mais c'est des véritables lettres d'amour qu'il leur écrit. Vraiment. Et pas de lettres aux frères. Il va dédicacer des œuvres pour piano relativement importantes à ses belles-sœurs. Les frères n'auront droit qu'à 8 polonaises pour eux tous, quoi. Ouais. Donc on voit justement, même dans la musique. Donc il y a cet attrait pour la femme et ce glissement toujours à la limite de l'inceste, puisque, bon, avec les belles-sœurs, quand même, normalement, même.
0: On n'est pas censé y toucher.
1: Pas de l'inceste au sens strict, mais malgré tout, il y a quelque chose de cet ordre-là, oui.
0: Avant Clara, il y a eu Ernestine, parce que c'est vrai que quand on parle des fameuses lettres ASCH qui deviennent des notes de musique, on a l'habitude de dire « Ah, mais ce sont les lettres, notes de musique qu'on peut trouver dans le mot Schumann », mais c'est aussi le village natal de Bohême où Ernestine est née. Et Ernestine, c'est cette jeune fille que Frédéric Wieck, le père de Clara, essaye de lui recasser, c'est ça ?
1: Tout à fait. C'est une période où Clara est très, très jeune. Le père ne tient absolument pas à ce qu'elle continue à être sous l'influence de Robert Schumann. Il voit bien ce qui se lie entre ce jeune homme et cette adolescente. Donc, il précipite Ernestine dans les bras de Schumann. Et Schumann y croit pendant un moment. Et il en sort quand même les études symphoniques, qui sont pour moi une des œuvres majeures du répertoire pianistique.
0: Sont dédiés à Ernestine.
1: C'est, tout à fait. C'est l'époque d'Ernestine et sa personne est là. Elle est dans les études symphoniques.

0: Alors, est-ce que les partitions de Schumann sont si fiables quand on fait l'entreprise que vous faites, Philippe André, à savoir une psychologie de Schumann à travers sa vie et son œuvre? Parce qu'il y a quand même un paquet de partitions que vous relevez, l'opus 15, donc les Kindersenen, les Kreisleriana, l'opus 16, les Novelettes, qui, 1840, respirent la stabilité et laissent penser qu'on a là un compositeur très équilibré.
1: Oui, tout à fait. Donc, il faut toujours, plus que jamais, chez Schumann, il faut toujours se référer à la période à laquelle l'œuvre a été écrite.
0: C'est-à-dire que l'année est révélatrice de son
1: l'année,
0: état.
1: Le moment même de l'année est révélatrice. Et en fait, Schumann est l'homme de la transfusion, mais je dirais la transfusion directe de la personnalité dans la musique. Donc, la personnalité étant quelque chose enclin à des fluctuations, à des courants, à des dépressions, à des sommets, on les retrouve directement dans la musique. Donc, les œuvres dont vous me faites part sont des œuvres écrites dans la fin de la décennie qui a vu toutes les œuvres pour piano, c'est-à-dire entre 1830 et 1840. Et c'est une période de relative stabilité qui lui permet justement d'entreprendre ses beaux cycles et même de se replonger dans une enfance idéalisée comme celle des Kindersenen.

0: Mais Clara est son double principal, c'est-à-dire que pour ses 21 ans, il donne naissance à Eusebius et Florestan, ses doubles complémentaires, et aussitôt, il leur met un double supérieur qui est son moi, son surmoi, dirait Freud, qui s'appelle Raro. Et qu'est-ce que c'est que Raro? C'est Clara Robert, Raro. Et à l'époque, l'enfant n'a que 11 ans quand il donne naissance à Raro. C'est-à-dire que tout leur destin est déjà projeté dans son esprit.
1: Ouais. Mais quand vous dites Clara est le double de Robert, on entend presque aussitôt que la réciproque n'est vraie que partiellement parce qu'elle n'est vraie qu'en réponse.
0: Oui et non, ils signent l'un et l'autre leurs lettres. J'ai évidemment tous les écrits des Schumann en allemand, c'est comme ça qu'on peut vraiment mesurer. Et bien, Dein, Doppelgänger, l'un et l'autre peuvent utiliser cette signature. Ils sont vraiment le double l'un de l'autre. Ils sont, je vais vous dire, alors on va dire les choses autrement. L'histoire de Clara et de Robert Schumann, l'une des plus extraordinaires de toute l'histoire de la musique et de toute l'histoire de l'art, a ceci de fascinant qu'il recrée l'androgyne mythique, c'est-à-dire qu'ils sont à la fois deux et un. Et ce qu'il y a de fascinant, c'est que comme ils sont surdoués l'un et l'autre, ils auraient pu faire une carrière, j'ai horreur de ce mot, disons un parcours absolument magnifique, chacun tout seul, de leur côté, sans s'être jamais vu. Et ils n'auraient même pas besoin l'un de l'autre, mais le destin les a fait se rencontrer à 8 et 18 ans. Et ils ont senti qu'à partir de ce moment-là, leur vie et leurs œuvres seraient enlacées.

0: Eusebius et Florestan, donc ça c'est deux personnages imaginaires qu'il met en scène dans le carnaval.
1: Oui.
0: Je voudrais savoir quels sont ses modèles quand il fait ça. Il pense à Jean-Paul ?
1: Certainement, mais c'est encore plus dans les Papillons opus 2. Donc Jean-Paul envahit tout son journal de jeunesse et à ce moment-là, les jumeaux de Jean-Paul, c'est-à-dire
0: Walt
1: et Wulte, effectivement, sont l'anticipation de Eusebius et Florestan. Et effectivement, c'est sur ce modèle. Dans le carnaval, alors le carnaval est beaucoup plus hoffmanien. Cette fois-ci, c'est Hoffmann qui commence à prendre la relève.
0: Et alors, Walt et Wulte, c'est aussi, on prend l'habitude de les penser comme des modèles d'écoute.
1: Oui.
0: Y a un peu ce que Proust ensuite appellera le moi mondain et le moi profond à travers ces deux figures-là. Pour Robert Schumann, c'est aussi clair que ça. Il y en a un qui est plus social et l'autre plus introspectif.
1: Je ne dirais pas ça, il les définit autrement. Eusebius, de toute façon, Saint Eusèbe, c'est un saint, donc Eusebius, c'est le méditatif, le pieux, ça c'est très important parce qu'on n'aura pas le temps d'en parler, mais tout un chemin mystique de Schumann. Et Florestan, lui, c'est le fiévreux, l'agité, mais le passionné. Et donc, Eusebius est zart, c'est-à-dire tendre, et Florestan est wild, c'est-à-dire sauvage. Et c'est comme ça qu'il les définit, zart und wild, tendre et sauvage.

0: Et alors, à travers ces personnages, il va donc avoir une espèce de, on pourrait presque dire, de structure duale, à partir de laquelle il va se diviser lui-même, quasiment se cliver à jamais.
1: Se cliver, oui et non. De toute façon, il est double aussi en tant qu'écrivain et compositeur.
0: Ah oui.
1: Et puis, il est double en tant qu'homme social qui, le jour où il sera marié, aura 8 enfants, sera un père tendre, etc. Mais un compositeur extrêmement centré malgré tout sur lui-même et sa composition parce qu'il sait que le temps lui sera compté. Schumann, il faut aussi compter avec ça, il a des fulgurances extraordinaires. Donc à 21 ans, il donne naissance, je vous l'ai dit, Eusebius, Florestan et Raro. Mais à 19 ans, il a vu le Rhin, il a ressenti l'appel du Rhin et il a toujours su qu'il se suiciderait en se jetant dans le Rhin.
0: Il l'a toujours su. Comment vous savez qu'il l'a toujours su?
1: Il le dit.
0: Ah d'accord.
1: Il le dit.
0: Il le dit à quel âge?
1: À 19 ans.
0: D'accord.
1: L'appel du Rhin, il le ressent. Et le jour où il quitte la Saxe, qui est donc à l'est, pour aller en Rhénanie, qui est donc à l'ouest, sur le Rhin, l'appel du Rhin s'est fait de plus en plus fort. Ajouter à ça une santé de plus en plus dégradée, puisque maintenant, on n'en fait plus mystère, il avait attrapé la syphilis, et que cela a une forme de démence syphilitique, effectivement, aura raison de son courage, et bien effectivement, il ira, et le malheur a voulu qu'on le sauve, parce que c'est un grand malheur, et 29 mois d'agonie dans un asile, que le destin aurait pu alors là pour le coup lui éviter.
0: Où Clara n'est pas allée?
1: Non, à la fois on le lui interdit et à la fois elle-même ne pouvait pas. Je dirais, elle a une construction depuis l'enfance par son père. Elle a été élevée à la dure, Clara, je vais vous dire, vraiment à la dure. Et qu'on peut toujours quand on veut. Et ce n'est pas vrai quand on est malade. Et ça, c'est quelque chose qu'elle ne voulait pas entendre. Donc, voir son mari foudroyé, écroulé, c'était plus qu'elle pouvait supporter. N'oubliez pas qu'elle avait tous ses enfants à charge, qu'elle a immédiatement repris, après l'accouchement de son 8e enfant, ses tournées de concert, pour gagner quoi? L'argent du ménage. Et sa vie durant, elle a gagné l'argent du ménage et de ses enfants.
0: Quand vous regardez ce que disent les médecins Franz Richards et Eberhard Peters qui se sont occupés de lui, diagnostiquer que ces médecins ont été victimes d'une sorte de déni, c'est-à-dire qu'ils ont sous-évalué ce qui était véritablement arrivé à leurs patients ?
2: C'est très étrange. C'est très étrange parce que j'ai parcouru justement pour publier la deuxième mouture de mon ouvrage, j'ai eu accès aux feuilles d'observation quotidiennes de ces deux médecins. Donc, ils alternaient. Et, ils passaient un jour dans l'autre et chaque jour, il y avait entre 5 et 10 lignes écrites sur l'état de Schumann. Et on voit un état de démence qui s'avance très, très dangereusement, de délabrement même physique, de déstructuration psychique. Et plusieurs années après, Richards va faire apparaître un article où il pense que ce qui est arrivé à Schumann est dû à un surmenage, avec une théorie un peu farfelue qui consiste à dire que, au fond, il perdait de la matière grise et qu'il était tellement surmené et tellement actif que cette matière grise n'avait pas le temps de se renouveler. Donc on appelle ça effectivement du déni. Par contre, je suis quand même interrogatif sur les motivations de cet article. Parce que quand même, ils ont vu Schumann mourir dans un état de délabrement et de folie et de démence. Bon, on pourra peut-être y revenir sur ces distinguos. Et donc, dire que c'est l'objet d'un surmenage, ça me paraît un peu léger.
0: Cela dit, il y avait quand même une ambiance de déni qui dépassait le cadre médical, puisque vous relevez dans le texte de sa fille, Eugénie, cette phrase dès la préface, « Je le vois bien portant, sa vie, ses actes et ses œuvres attestent un esprit sain dans toute sa plénitude. » Comme si sa propre fille avait elle-même ratatiné sa folie à ces derniers mois, quoi.
2: La folie fait peur. Je crois que c'est à partir de là qu'on peut expliquer la réaction de l'entourage. D'autant que c'est une époque particulière pour appréhender la folie. Aujourd'hui, on a des armes, on a des médicaments, on a des concepts, on a des grilles de diagnostic. À l'époque, on n'avait rien et on n'avait pas non plus les structures de soins. La psychiatrie n'existait pas en tant que telle. Donc l'entourage, que pouvait-il faire, si ce n'est dénier, c'est-à-dire plus qu'une dénégation, le déni, c'est de dire que ça n'existe pas. Voilà. malgré ce qu'on voit, c'est comme une espèce d'hallucination négative. Ça n'a pas lieu d'être, ça n'existe pas. Et Clara va être elle-même prise dans ce déni jusqu'à la fin de sa vie. Mais tellement c'était dur, il faut le comprendre. C'était complètement angoissant de voir son mari progressivement ne plus arriver à pouvoir parler, ne plus arriver à diriger l'orchestre, arriver quand même à écrire un peu ses compositions, mais malgré tout, avec des espèces de trous, de maladresse, etc. Bon, aussi on reparlait de ces choses-là. Et qu'est-ce qu'on fait par rapport à ça? Eh bien, on se dit non, c'est pas possible, ça n'existe pas, parce qu'on ne peut pas voir ce qui se passe. Et finalement, le plus lucide là-dedans, c'était Schumann. C'était Schumann qui lui-même
0: s'est vu partir.
2: S'est vu partir et a demandé à être interné.
0: Mais ce que vous faites, c'est de montrer que les biographies de Schumann, à commencer par celle qu'écrit sa fille, sont très asymétriques, à beaucoup parler des années où ça semble aller bien et très peu des années où ça va très mal, et que cette asymétrie va structurer un regard sur sa pathologie qui va finalement aboutir à l'idée d'une schizophrénie dont vous allez montrer que ça n'est pas ce dont il souffrait, mais précisément aussi parce qu'on a séparé son temps de folie du reste de sa vie.
2: Oui, exactement. C'est assez frappant, parce que finalement, dans sa vie de compositeur, on a à peu près deux périodes de 12 ans, on va dire, entre l'âge de 20 ans et l'âge de 34 ans, puis entre l'âge de 34 ans et son décès.
0: Ouais,
2: et on constate que les biographies font à peu près facilement deux tiers sur la première période et un petit tiers sur la deuxième période, qui est la période où s'installe la folie qui venait de l'extérieur, en quelque sorte, et qu'on appelle la paralysie générale.
0: Et ce qui, du point de vue de l'œuvre, ne se justifie pas.
2: Alors encore moins, puisque Schumann a beaucoup plus composé dans cette deuxième partie de sa vie, ou au moins en nombre d'opus, que dans la première partie. Et nombre d'opus, je pense que ça signifie quand même aussi, parce que il y a là-dedans un opéra, il y a des symphonies, il y a encore des oratorios, donc il y a des œuvres très conséquentes. Donc on ne peut pas dire que c'est parce qu'il y a un petit opus ou ça qu'il y en a plus. Donc en effet, Schumann, voyant son état de démence progressivement s'installer, a composé d'autant plus. Donc ça, c'est aussi frappant. Et les biographies sont déséquilibrées à ce sujet, en effet. Peut-être aussi parce qu'on s'est moins intéressé à la deuxième partie de son œuvre, mais bon, c'est une autre histoire, oui.
0: Oui, mais alors peut-être que ça participe du déni, le fait qu'on soit moins intéressé à ce qu'il compose dans les 12 dernières années.
2: Je ne sais pas. Ça dépend un peu.
0: Oui, dans quel sens fonctionne le déséquilibre, en
2: voilà,
0: fait. Oui,
2: je crois que l'œuvre Schumann a été appréhendée à travers une espèce d'idéal romantique. Et ce jeune homme romantique qui écrivait pour piano, ensuite pour des leaders, etc., d'une façon quasiment irruptive, mais de façon aussi absolument géniale. Et dès le début, ça passionne absolument. Et puis, un compositeur qui, tout en étant en train de lutter contre la folie, s'installe forcément, diminue son champ de vision, diminue le paysage qui l'entoure, et se met à composer des partitions peut-être un petit peu plus sages, un petit peu plus convenues, qui sont plus empreintes de classicisme. Ben voilà, peut-être que ça intéresse moins, en général, le mélomane. Je pense quand même qu'aujourd'hui, on a fait beaucoup de progrès par rapport à ce que ça a été, par rapport au moment, par exemple, où j'ai commencé à travailler sur Schumann, il y a plus de 40 ans.

0: Quand vous avez pris la décision dans les années 70 de faire votre thèse en médecine sur le cas Schumann, vous avez été voir votre directeur de thèse en lui disant « je vais travailler sur un schizophrène génial ».
1: Ah oui, alors je m'en souviendrai toujours de cette histoire-là. Je suis allé trouver mon patron de l'époque, qui était le titulaire de la chaire de psychiatrie sur Montpellier, le professeur Pouget. Et je lui dis, voilà, monsieur, parce qu'on l'appelait le patron monsieur, voilà, je voudrais faire ma thèse sur un schizophrène. Alors, il me dit, oui, je lui dis, sur un schizophrène de génie, Robert Schumann. Et tout de suite, il ne m'a pas contredit. Il m'a même dit, ah, mais oui, tout à fait. Puis, alors, vous voyez, il avait des hallucinations visuelles. Et ça, les hallucinations visuelles, c'est tout à fait typique de la schizophrénie. Donc, au départ, on se... excusez-moi le terme, mais on se fourvoyait tous les deux, quoi. Oui. De toute façon, on était partis sur la schizophrénie. Bon.
0: Enfin, vous n'étiez pas les premiers, hein, à vous fourvoyer. Vous citez Garrison, qui en 34 avait fait un article là-dessus.
1: Absolument.
0: Un certain Linder, qui avait fait une thèse à Zurich en 59, qui, pareil, était sur un diagnostic
1: absolument
0: de schizophrénie.
1: Ouais. Oui, tout à fait. Les thèses sur la schizophrénie de Schumann, il y en avait quelques-unes. Pour moi, qui avais survolé quelques biographies, avec cet épisode d'hallucination au décours duquel il s'était jeté dans le Rhin, puis sa fin dans une clinique psychiatrique, ça me paraît, c'est signer justement une schizophrénie. Mais en cela, je me trompais et je m'en suis très très vite rendu compte.
0: Alors comment justement ?
1: Alors j'ai commencé par dresser un état des lieux, c'est-à-dire, je me souviens, j'avais établi un grand tableau, comme ça, avec les épisodes qui avaient émaillé la vie de Schumann, les épisodes pathologiques. J'ai regardé un petit peu comment ça évoluait. Je n'étais alors étudiant qu'en première année de psychiatrie, mais justement, c'était l'année où on étudiait beaucoup la sémiologie, et je me suis vite rendu compte que ça ne cadrait pas du tout avec ce que je pouvais savoir de la schizophrénie. Alors, non seulement la vie, j'ai aussi bien insisté là-dessus dans mon livre, mais l'œuvre non plus ne cadrait pas avec l'œuvre d'un schizophrène.
0: Alors, l'un des arguments que vous prenez, c'est de dire que, par exemple, si on prend Les Chants de l'Aube, qui est l'une de ses dernières partitions, elle continue d'avoir une forte adresse. Or, un schizophrène perd l'adresse, y compris dans son œuvre, quand il l'avait encore.
1: C'est exactement ça. C'est-à-dire que le schizophrène est soumis à des forces de déstructuration progressive, et la relation avec le public, avec ce qui est compréhensible, se dilue peu à peu. Ou en tout cas, est beaucoup plus en pointillé. Or, non, chez Schumann, du début à la fin, jusqu'à cette dernière œuvre, le lien avec la cohérence, avec le public, est maintenu. Donc ça, ce ne sont pas du tout les caractéristiques d'une œuvre schizophrénique.

0: Alors, on a eu aussi un diagnostic établi par Constance Pascal et un certain Gilbert qui parlait plutôt de psychose maniaco-dépressive, mais qui maintenait donc Schumann dans un cadre psychotique. Et là aussi, vous avez trouvé ardure là-dessus.
1: Oui. Alors, psychose maniaco-dépressive, c'était l'ancêtre de la bipolarité.
0: Ouais.
1: Hein, un jour, pour d'obscures raisons, on a changé le vocable. La psychose maniaco-dépressive est devenue bipolaire. Non, là non plus, Schumann n'avait pas le profit d'une psychose maniaco-dépressive. Pour la raison aussi, c'est qu'il y avait très peu d'éléments, très peu d'épisodes d'excitation maniaque dans sa vie. Il y en a un apparemment en 1849, encore que...
0: Qui est l'année féconde, selon
1: voilà,
0: le terme de Schumann lui-même.
1: L'année féconde, mais encore que justement, il garde énormément de cohérence, il n'est pas du tout submergé par l'excitation. Et il peut mettre ça aussi en musique. Je ne crois pas qu'un véritable état maniaque puisse être mis en musique. Voilà, ça c'est une chose. Ensuite, il y a cette détériorisation, qui est une démence, détériorisation progressive de ses facultés cognitives. Et ça ne relève pas non plus du tout du registre de ce qu'on appelait la psychose maniaco-dépressive. C'est-à-dire que dans la psychose maniaco-dépressive, les facultés intellectuelles étaient maintenues toute la vie jusqu'à la fin, si ce n'est peut-être à la toute fin. Mais Schumann est beaucoup trop jeune pour avoir un délabrement psychique tel qu'il l'a eu dans le cadre d'une psychose maniaco-dépressive.
0: C'est quoi cette histoire de biotype pique-nique? Alors pique-nique, ça s'écrit P-Y-C-N-I-Q-U-E, pas comme le pique-nique qu'on va faire au parc, mais...
1: Ah oui, alors ça c'est... On distinguait à l'époque deux types corporels, le leptosome et le pique-nique. Le leptosome était la personne grande, un peu maigre, un peu dégingandée, et donc on s'était rendu compte, on croyait s'être rendu compte, je dirais même, que les schizophrènes étaient plutôt dans la partie des leptosomes. Et puis les pique-niques qui étaient des êtres un petit peu ronds, un petit peu massifs, alors, ce qui pouvait correspondre à la description physique de Schumann, on les mettait plutôt dans la psychose maniaco-dépressive. Donc,
0: ça voulait dire en gros un peu trapu, donc bipolaire.
1: Voilà, alors il y a des médecins qui ont mis ça dans le dossier de la bipolarité, dans le dossier de la psychose maniaco-dépressive de Schumann. Bon, je le cite de façon un petit peu anecdotique. Aujourd'hui, on n'oserait plus faire des choses comme ça.
0: Mais c'était vraiment l'époque de la physiognomie. Hein,
1: mais enfin, quand j'ai appris la psychiatrie, on le citait encore.
0: Ah, oui.
1: On le citait. Mais un peu de
0: on
1: façon
0: le citait avec la condescendance rationaliste
1: le plus souvent
0: qui va bien.
1: Voilà, mais bon.

0: En 1827, son père écrit l'autobiographie de sa fille. Il commence son journal en disant à la première personne « Je suis né à Leipzig le 13 septembre 1819 » et avec ce texte naît une espèce d'association d'esprit entre le fait que dans ses premières années, Clara était mutique et l'idée très romantique que Nancy Reich et vous reprenez volontiers, que finalement sa langue était la musique.
1: C'est vrai. Alors, elle n'a pas été mutique tout de suite. Elle l'a été quand son père l'a arrachée à 5 ans de sa mère. Il avait le droit. Et à partir de là, elle a plus ouvert la bouche, effectivement.
0: Donc c'est un traumatisme familial d'abord.
1: C'est un traumatisme familial, bien évidemment. Et c'est le moment où, la prenant sous son aile, eh bien, il l'a éduquée artistiquement, je dois dire très intelligemment. Elle ne jouait d'abord qu'une heure par jour. Puis il y avait aussi l'aspect allemand de la promenade qui était essentiel. Mens sana in corpore sano. Donc, la fillette n'allait pas en classe, ça va sans dire. Mais en revanche, elle vivait dans un milieu d'hommes exclusivement, qui étaient des hommes adultes, hein, plus intelligents les uns que les autres. Son père l'a emmenée au théâtre, voir Schiller, voir tous les grands, alors qu'elle avait 9 ans, 10 ans, 11 ans. Donc elle s'est formée auprès d'adultes, hommes, avec du grand théâtre. Et ensuite, évidemment, avec Robert Schumann, qui était l'intelligence incarnée, Liszt, qui lui-même l'était, témoigne de l'intelligence, de la profondeur, mais vraiment imposante, c'est le mot qu'il emploie, supérieure de Schumann. Donc, pour elle, il a d'ailleurs joué d'abord le jeu d'une enfant, puisque c'était une enfant. Il lui a écrit des contes, je vous dis, des contes à la Hoffmann, des contes extravagants, des affaires de sosie, de double, et en lui disant « Ouh, j'ai peur, tu avais vu ce que je t'ai... » Bon, non, vous avez vu, c'est vrai qu'il se vous voyait à l'époque. Le tutoiement n'est arrivé que beaucoup plus tard.
0: L'image qu'on a longtemps eue de Clara Schumann a été excellente pianiste et certes compositrice. Il y a une espèce de non-sens musicologique à faire cette séparation pour cette génération-là, puisque être virtuose du piano en 1830, c'est composer.
1: Absolument. Donc, comme vous dites, c'est un non-sens. Mais elle a ceci quand même de particulier, que même si elle n'en a pas fait sa vie de la composition, d'autant que... étant donné son couple fusionnel, dès l'instant où Schumann a lâché la plume, elle l'a lâché aussi. Ça n'avait pas de sens pour elle de continuer au-delà de cette création double et qui était donc question et réponse. À partir de ce moment-là, effectivement, elle n'est devenue que, si j'ose dire, une pianiste, une très très grande interprète, qui ne jouait que les grands auteurs, dont évidemment Schumann, qu'elle a imposé dans l'Europe entière, et bientôt le jeune Brahms, puisqu'elle a refait le même travail avec Brahms qu'elle faisait avec Schumann, c'est-à-dire de le défendre contre vents et marées. Il n'y avait pas besoin de défendre Chopin et Mendelssohn, ils étaient défendus d'avance, elle les jouait, elle était celle qui a introduit Chopin en Allemagne et qui l'a imposé, mais je veux dire, ça se faisait quand même naturellement, alors qu'elle a beaucoup plus lutté pour les autres. Donc la composition était naturelle chez cette pianiste et compositrice prodige, et effectivement, mais elle n'est quand même pas allée trop loin. La moitié de son œuvre est sous le nom de Clara Wieck, elle va jusqu'à l'opus 11, l'autre moitié est sous le nom de Clara Schumann, mais effectivement, elle compose beaucoup moins que Robert Schumann. N'oubliez pas qu'elle donne des concerts à longueur de temps, qu'elle a 8 enfants en 13 ans de vie conjugale. Alors si on ajoute 2 grossesses avancées plus toutes les autres, elle était enceinte tout le temps en réalité. Et malgré ça, elle a mené une vie de... Effectivement, c'était un compagnon d'armes. Quand j'emploie le mot masculin, c'était ça, un compagnon d'armes de son mari.
0: Alors vous avez relevé les moments où dans son journal, elle parle de la composition. Il y a eu toute une période de sa vie où elle disait quand même, en gros c'est un truc d'homme, je suis presque... effectivement pas légitime à écrire, alors qu'il y a quand même un moment où elle dit qu'il n'y a pas de plus grand plaisir musical que d'entendre un orchestre jouer sa musique.
1: Mais bien sûr qu'elle a douté. Elle a douté parce qu'elle était femme. Elle n'aurait peut-être pas douté d'elle-même si elle avait été homme et si elle avait eu le droit légitime de composer. Mais c'était quelque chose qu'on n'autorisait pas à une femme. Et alors dans l'Allemagne, pudibonde du romantisme, vous imaginez, c'était encore bien pire. pire qu'en France, si je veux dire.
0: Si ce n'est que musicalement, elle n'avait de compte à rendre qu'à son père, qui était lui-même très en soutien de son activité de composition.
1: Oui, mais il faut reconnaître qu'à partir du moment où elle a été mariée, alors que Robert, fiancé, a été aussi en soutien, mais total, a fait des critiques admirables sur elle, du jour où il a été marié, père de famille, où là, son admiration n'a pas décru, loin de là, mais le fait qu'elle compose, il a des phrases terribles du style « Clara a écrit des pièces plus merveilleuses qu'elle ne l'a jamais fait », mais d'être mère de famille et d'être la femme d'un compositeur toujours dans les nuages et autres, c'est bon, elle a d'autres choses à faire finalement.
0: En 1947, Clarence Brown a réalisé un film qui s'intitule « Song of Love » où Clara est interprétée par Catherine Hepburn. Et il y a une scène où elle joue du piano au milieu d'un grand récital et où elle est quasi interrompue par les cris d'un bébé. On voit la gouvernante qui vient lui signaler depuis les coulisses, c'est l'heure de nourrir le bébé. Alors elle se met à accélérer comme si elle était virtuose parce que mère et en même temps empêchée dans sa carrière de musique. Par ses obligations maternelles.
1: Alors moi, je n'ai vu aucun de ces films. Je dois vous le dire, ça me...
0: Par choix ?
1: Ah oui, par choix. Ça ne me tentait pas, donc je n'en ai vu aucun. Ce qui fait que je n'ai aucune opinion, mais ce qui est vrai, c'est que on sait, toujours par leurs journaux respectifs, qu'elle recommençait à donner des concerts un mois précisément après la naissance de chaque enfant, et qu'ensuite, il fallait, comme vous dites, un peu faire le tout à la fois. Alors cette anecdote, elle n'existe pas, parce que là, je connais les écrits des Schumann complètement, elle n'existe pas, mais elle aurait pu exister.
0: Elle est probable malgré tout, oui.
1: Clara, il faut se rendre compte qu'elle est d'une modernité extraordinaire, dans la mesure où elle a voulu tout faire, ce qui est quand même rarissime, et que, effectivement, dans la mesure où elle est à la fois compositrice, pianiste, qu'elle est l'égérie de deux génies de l'Allemagne, je ne sais pas si vous vous rendez compte, d'être l'égérie de Robert Schumann, puis de Brahms, sans parler de ceux qu'il admirait passionnément, comme Mendelssohn.
0: Et Liszt.
1: Et Liszt, mais enfin Mendelssohn, lui, on l'adorait en plus. Liszt, quand même, elle l'a tenu un bon. Et elle est donc déchirée entre des dons exceptionnel, et puis encore une fois le quotidien. Donc je trouve que c'est un exemple vraiment stupéfiant, insurpassable, de ce qu'on pourrait appeler l'accomplissement d'une femme. En quelque sorte, elle est toutes les femmes en une, puisqu'elle est tout. Elle a été une fille, je veux dire une fille remarquable, une fiancée, une femme, une mère, qu'elle a tout accompli, et évidemment, encore une fois, une compositrice et une pianiste. C'est quand même assez ahurissant. Et je dois dire que quand on nous parle d'autres femmes, j'admets beaucoup qu'il y ait d'autres femmes musiciennes, d'autres femmes compositrices, d'autres femmes, mais allez m'en trouver une qui, depuis, alors qu'elle est toute petite, depuis Paganini, depuis le vieux Goethe qui a connu enfant le jeune Mozart, qui a connu sur ces derniers temps le jeune Mendelssohn, c'est-à-dire les deux plus prodiges de tous les prodiges qui aient jamais existé, et qui trouve le moyen d'admirer la petite Clara Wieck, ensuite Chopin, ensuite Mendelssohn, ensuite Schumann, Brahms, etc. Là, je crois qu'il n'y a aucune compositrice. C'est pour ça que quand on me dit « elle était peut-être pas ci ou peut-être pas ça », mais je dis « enfin, il suffit de regarder les hommes qui l'ont aimée et qui étaient ces hommes qui l'ont aimée pour avoir la preuve qu'elle était extraordinaire ».

0: Et alors, il y a des œuvres qu'on ne peut pas comprendre sans ça. Ce qu'il appelle lui-même les variations de l'esprit, c'est effectivement la transcription sur la partition de ce qui lui paraît sous forme d'hallucination.
1: Alors, ça se passe pendant l'état onirique qui a duré une semaine à peu près, au décours duquel Schumann s'est jeté dans l'oreille. Une nuit, des esprits lui sont apparus et lui ont dicté un thème musical qu'il a noté. Sur ce thème musical, il a écrit une série de variations pour piano. Mais ce qu'il y a d'absolument extraordinaire, c'est que ce thème musical est un thème lui appartenant. Il s'agit du thème du mouvement lent de son concerto pour violon.
0: Donc il l'avait déjà en lui.
1: Il l'avait déjà en lui, mais il le vit comme si ça venait de l'extérieur.
0: En mode dissocié.
1: Voilà.
0: Ouais.
1: Et ça, c'est le typique, enfin, c'est le propre des hallucinations. On dit elles reviennent dans le réel, c'est-à-dire qu'elles sont nées à l'intérieur et pourtant on a l'impression qu'elles nous arrivent de l'extérieur. Et même plus que ça, puisque le thème de ce concerto pour violon était aussi le thème d'un lied de jeunesse qu'il avait réutilisé à ce moment-là pour le concerto pour violon. Donc c'est
0: un thème qu'il aimait bien, quoi.
1: Un double thème qui lui appartient.
0: Oui.
1: Et il est tellement déstructuré à la fin qu'il ne s'en souvient pas, mais ça lui réapparaît sous forme d'hallucination et comme dicté par les esprits. Et donc, il écrit ces variations, alors sur lesquelles certains disent, bon, c'est une palossature, d'autres les trouvent intéressantes. Bon, moi, je crois qu'un peu ni une ni deux, c'est peut-être l'œuvre de trop, mais enfin, voilà.
0: Sachant qu'il était assez familier de la consultation des tables tournantes.
1: À un moment, comme Victor Hugo a procédé quand il était en exil à Jersey, Schumann s'est complètement intéressé aux tables. Mais justement, on peut faire la différence avec Victor Hugo, qui a quand même un petit doute, qui souvent n'intervient pas directement dans le fait que les tables tournent, mais prend des notes un petit peu à l'écart. Schumann, au contraire, est absolument persuadé que les tables détiennent la vérité. Et personne ne peut le contredire à ce sujet. Donc on appelle ça une adhésion aux idées délirantes. Ça signe même des idées délirantes. Hein, c'est la différence, si vous voulez, entre quelque chose que je peux affirmer mais je doute. Bon, voilà. Hein, donc je ne suis peut-être pas délirant quand je doute, mais là, dans le délire, il n'y a plus de doute. Donc, les...

0: petit peu, j'en ai entendu parler.
1: Je voulais vous parler juste de la scène d'ouverture. On voit Clara jouer le concerto de Robert. Robert, dans une sorte de nervosité, tripote son alliance, la lâche et elle est ramassée par Johannes Brahms, à qui il la resubtilise pour se la réapproprier.
0: Non, mais tout ça, c'est du faux intégral.
1: Bien sûr, mais cette histoire d'anneau, c'est quand même curieux qu'il, déjà avec l'annulaire en 1832, et que la question de la bague revienne à ce point dans leur correspondance dans les années où ils n'arrivent pas à se marier.
0: Oui.
1: Il y a une fixation sur cet objet.
0: Oui, parce que c'est un symbole. Et quand Robert s'est fiancé à un moment donné à Ernestine von Fricken, parce que le médecin lui a dit « il faudrait vraiment qu'il y ait une femme dans votre vie », etc. Et ensuite, évidemment, s'est rendu compte que c'était Clara qu'il aimait. Eh bien, plus tard, elle lui a dit « tu vois que l'anneau ne représente rien, tu en avais donné à Ernestine, et ben, bon, etc. » Il est sûr, et au moment où il se jette dans le Rhin, il y jette l'anneau, et c'est pour ça que Philippe André, notamment, pas que, bien évidemment, et il faut lire son livre de 400 pages pour comprendre, mais pense que c'était aussi pour se retrouver lui, reconstituer son moi avec un M majuscule. Et il dit qu'il a entendu dans ce Rhin le chant des filles du Rhin, et peu après, Wagner, eh bien, se lancera dans la tétralogie, il y aura le chant des filles du Rhin.
2: 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Il est 13h.
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11: Bonjour à toutes et à tous et bienvenue dans ce 7e épisode de l'heure de la chance. L'émission des étudiants de la prépa La Chance, propulsée par le média Le Moment, coproduit et diffusé par Aligre FM 93.1 et par Radio Campus Paris.
12: Je suis Rania Dafiri et avant de nommer ma coprésentatrice, je tiens à préciser qu'il s'agit de la toute première émission en direct dans l'histoire de l'heure de la chance et de la toute dernière émission de l'année. Voilà, pour l'occasion, j'anime l'émission avec Meymouna Bouana. Bonjour Meymouna.
11: Bonjour Rania et bonjour à tous. Aujourd'hui, on va parler de la jeunesse et de la culture sous plusieurs angles.
12: Oh, voilà un sujet bien large. Et quel thème allons-nous voir ensemble aujourd'hui ?
11: Eh bien, ça va de la littérature au watch party, en passant par le cinéma, la musique et bien d'autres sujets. Mais je ne voudrais pas vous spoiler.
12: Je comprends. Mais la culture, même dans son sens le plus large, n'inclut pas que la littérature, la musique et le cinéma, non ? Qu'en est-il du sport ? Est-ce que ça rentre dans cette catégorie ?
11: Oui, tout à fait. La deuxième partie de notre émission sera consacrée au sport. Au programme, l'impact des maillots de foot au-delà des terrains. Des icônes du sport devenues de véritables légendes dans la culture populaire. Et puis un peu de musique avec les plus grands hymnes des Coupes du Monde du football. Toutes ces thématiques en reportage et chronique dans un instant. 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
12: Notre premier arrêt sur la route de la culture est celui de la littérature, et plus précisément des éditions. Le monde du livre souffre aussi bien financièrement que sur le plan humain, avec la récente crise au sein du groupe Lagardère, acquisition de Vincent Bolloré en 2023. Olivier Nora, ancien PDG de la maison d'édition Grasset, a été limogé par le milliardaire, ce qui a entraîné le départ de pas moins de 260 auteurs. Certains essaient tout de même de faire avancer les choses, comme c'est le cas pour le festival Place aux Livres. Il s'est tenu dans le quartier de la Place des Fêtes à Paris le 30 mai dernier. Il s'agit de la deuxième édition, qui permet aux autrices et aux voix invisibilisées de promouvoir leur œuvre. Cette année, le corps était au cœur du festival. Notre journaliste Corentin Anthony s'est rendu sur place.
13: Assurant à la fois son rôle de chef de file et de maire, Clémence Werner, cofondatrice du festival, raconte la naissance du projet.
14: C'est un projet qu'on avait pensé de longue

0: longue date. On a travaillé ensemble avec Constance par le passé, justement sur des projets culturels. Et c'était un peu un rêve d'organiser un festival littéraire. On est toutes les deux passionnées de littérature et Constance est aussi autrice. Sur le contenu, on a choisi de faire un festival dédié aux autrices contemporaines et aux minorités de genre. C'était important pour nous en littérature de pouvoir avoir un espace pour porter des voix qui ont longtemps été invisibilisées. Alors, évidemment, c'est un festival littéraire, donc des rencontres directement avec les autrices, des débats, des rencontres, en tout cas des discussions entre autrices autour de thématiques, qui est des ateliers d'écriture, un volet dédié à la jeunesse.
1: Ce volet dédié à la jeunesse est mené par l'autrice Isabelle Pandazopoulos.
2: J'aime bien participer à des ateliers comme ça, thématiques, avec des jeunes, aussi bien pour parler de ce que j'écris que de ce thème-là qui est au cœur de l'adolescence. Alors, un
1: vêtement que vous avez. Cet atelier d'écriture est un moyen pour les parents de donner le goût de la littérature à la nouvelle génération.
3: C'est important, on a deux enfants et ils lisent beaucoup et on veut qu'ils lisent longtemps.
1: Le festival tourne cette année autour de la question du corps et les parents se montrent au moins loquaces à ce sujet.
3: Alors là, je n'ai rien à dire.
1: Rien à dire.
3: Absolument.
1: Que les enfants, comme Anna, 13 ans.
4: Et en plus, ça m'a donné encore plus envie d'écrire après ce qu'on a pu voir aujourd'hui.
1: Le festival, en fait, c'est on retrouve entre deux échanges Constance Trotzolt, l'autre cofondatrice du festival, qui justifie le choix de centrer sa deuxième édition autour du corps.
5: Pour cette deuxième édition, on a choisi le thème du corps parce que c'est vrai que c'est un thème qui nous paraît essentiel aujourd'hui. Et en fait, l'enjeu, c'est en fait d'interroger la façon dont on habite le monde avec notre corps. Et on pense toujours que c'est très important en fait de défendre des espaces comme ça de valorisation du livre, surtout dans notre société d'aujourd'hui, en fait, parce que voilà, on pense vraiment que les livres et la littérature en général constituent des espaces vraiment de joie, de consolation, de résistance, de dialogue, et qu'en fait c'est absolument vital de les préserver et de mettre en avant en fait toutes les autrices qui portent en fait cette littérature aujourd'hui.
1: Une idée que partagent Lou et Adélie à la sortie d'une table ronde sur la peinture du désir et de la liberté.
6: Je pense que vraiment la culture est très importante, peut l'être, parce que justement c'est aussi une manière de rendre plus accessible. Donc il n'y a pas que la littérature qui reste un peu moins accessible, mais il y a aussi le cinéma, la musique, tous les arts. Voilà, il n'y a pas que ça, il faut aussi que la société, les politiques prennent en charge ces questions, mais déjà, la culture, vraiment, je pense, en tout cas j'ai cette croyance, peut-être naïve, mais que ça peut modifier sur le long terme, encore une fois, les mentalités, tout simplement. Et merci, merci Place au Livre.
7: Oui, merci Place au Livre.
1: Le festival a accueilli près de 1000 festivaliers, dont plus de 200 jeunes, et ne compte pas s'arrêter en si bon chemin. Rendez-vous l'année prochaine pour la troisième édition de Place au Livre.
8: Avez-vous déjà essayé de regarder un film ou un match de foot à distance avec des potes? Eh bien, ça a un nom, les watch parties numériques. Cette nouveauté, on la doit au confinement, et depuis, ce phénomène perdure chez les jeunes. Shirin Ben Saïd nous en dit plus.
9: Et oui, Maïmouna, à l'heure du streaming en solitaire, elle ramène le collectif sur le devant de la scène et les gens, ils aiment ça. Je pense à l'extension Netflix dédiée, Téléparty, créée pendant le confinement et qui est toujours disponible. Mais pas besoin d'une application spécifique pour en profiter. Par exemple, sur Twitch, des streamers organisent fréquemment des watch parties avec leur communauté, comme Loni sur Nouvelle École. Ce contenu est tellement populaire qu'il a fait un teaser de la saison 3 à la Matrix.
10: C'est mon état d'esprit depuis qu'il a ouvert la bouche.
11: Il rappe, on dirait qu'il a manqué son train pour aller à Poudlard.
10: Oui, ça c'est des choses du rap de sorcier, ça.
12: Deux,
10: je... Il est trop gaze.
13: Bon, j'avoue, j'ai abusé.
9: Les watch parties, c'est aussi un outil de communication pour les plateformes de stream. Ces réactions à des programmes appelés React peuvent provoquer une véritable hype à la sortie. Vous avez peut-être en tête comme moi les dramas autour de Love is Blind France récemment.
8: Mais est-ce que les personnes qui regardent ces streams peuvent discuter entre elles?
9: Oui, par message, mais c'est ce qui différencie les watch parties sur Twitch et celles entre potes. On vient surtout pour regarder un streamer, pas pour échanger. Mais il y a quelques mois, je suis tombée sur un autre système de watch party qui m'a intriguée. Ça se passe sur WePlay, une application internationale de jeux avec des salles de discussion. Elle compte plus de 10 millions de téléchargements et c'est l'occasion pour les utilisateurs de rencontrer des inconnus. Si elle n'est pas la fonctionnalité la plus populaire, la watch party de séries, films, vidéos YouTube ou encore de clips reste quand même assez pratiquée. Le starter pack de ces salles, un écran partagé et 5 à 10 micros pour les spectateurs. Un peu une ambiance de canapé à distance où les participants peuvent rebondir en live entre eux.
8: Finalement, l'objectif de ce concept, c'est uniquement de rassembler à distance ?
9: Oui, mais c'est aussi économique, car pour regarder le contenu d'une plateforme payante, il suffit qu'une personne avec l'abonnement lance la vidéo pour toute la salle. De quoi rappeler les débuts de la télévision pour les plus âgés d'entre nous. Véritable objet de luxe dans les années 50, un peu comme le home cinéma aujourd'hui, la télé était dans 1 à 10% des foyers. Des watch parties collectives étaient alors organisées dans les quartiers pour rendre accessible un marqueur d'inégalité socio-économique. Et toi Maïmouna, est-ce que tu as déjà essayé une watch party numérique ?
8: Pas encore, mais à tester pour la Coupe du Monde.
0: Quand on pense culture, c'est impossible de ne pas penser au musée, ce lieu qui conserve des milliers d'œuvres en tout genre. Pour beaucoup de jeunes, il s'agit d'un lieu silencieux, voire ennuyeux, que certains décident même de fuir. Pour cette raison, le musée de l'Orangerie à Paris propose des ateliers immersifs pour les moins de 26 ans. Le concept est simple. Les visiteurs deviennent artistes au cours d'ateliers créatifs. Notre journaliste Anna Régayé y a participé.
12: Je sors du métro Concorde et là je traverse le parc du Luxembourg. Je commence déjà à avoir une file d'attente d'une trentaine de personnes devant le grand bâtiment en pierre qu'est le musée de l'Orangerie. Et j'aperçois déjà à la porte Juliette qui organise l'atelier linogravure de ce soir. La linogravure, c'est une technique qui permet de graver une surface épaisse pour ensuite en faire un tampon, un dessin. Et elle va nous expliquer en quoi consiste l'atelier de ce soir.
14: À l'occasion des nocturnes au musée de l'Orangerie, on organise des petits ateliers pour rendre l'art un petit peu plus accessible et un petit peu plus inclusif.
12: Dounia a 19 ans et découvre l'atelier.
15: C'est une fille qui est venue nous choper à la sortie de l'exposition dans les Rousseaux. Et directement, on a sauté sur l'occasion.
12: Les étapes pour la meilleure des linogravures, elle les connaît maintenant par cœur.
15: La première étape, c'est donc de choisir un des modèles. Donc on va venir apposer le calque sur une matière un peu caoutchouteuse. On va venir repasser les traits du calque avec un crayon à papier. Et ensuite, je pense que la deuxième étape sera de repasser un peu les traits avec un marqueur noir pour ensuite venir creuser la matière et créer un relief qu'on va ensuite peindre. Et en fait, avec un effet donc négatif, on va pouvoir faire apparaître notre œuvre sur du papier.
12: Non mais donc, tu parles d'un spécialiste.
15: On vient tout juste de me le présenter.
12: Susciter l'intérêt des plus jeunes pour les musées, c'est ce que cherche à faire avec ses ateliers Alexandra Fortoun, chargée de médiation au musée de l'Orangerie.
16: Peut-être leur proposer des choses qu'ils n'attendent pas d'un musée, de manière à parfois aussi donner une image qui peut être un peu différente que l'image qu'on a habituellement d'un lieu qui peut sembler un petit peu figé aussi. Voilà. Là, l'idée, c'est de pouvoir découvrir une technique de création pratiquée pendant 15, 20, 30 minutes, plus longtemps si on veut rester plus longtemps. Des ateliers qui sont plutôt sous forme d'activités créatives en accès libre et gratuit.
12: Faire quelque chose de ses mains, c'est bien ce qui attire ces jeunes, majoritairement ce soir en tout cas des filles, à participer à ces ateliers, comme le confirme Louise.
17: C'est fun parce qu'en plus de, d'avoir découvert une expo, ça rajoute un côté un peu plus pratique qui rend un peu moins ennuyant, on va dire, la théorie. Et donc c'est cool. Ça fait un mix de on apprend des choses et en même temps on crée des choses.
12: À la fin de l'atelier, chacun et chacune repart, bien évidemment, avec sa propre œuvre d'art dans les mains.
18: C'est trop beau, vrai.
19: Ouais, très bien.
20: Bonjour.
8: De retour sur Aligre FM 93.1.
20: Ah mais... Et c'est les aléas du direct. On va enchaîner sur l'interview qui n'était pas prévue tout de suite, mais Rania va reprendre ses notes et va le faire avec brio. Restez connectés.
8: Quand on parle d'influences culturelles étrangères, on pense souvent aux États-Unis, à Disney ou encore à Hollywood. Mais aujourd'hui, direction le Japon. Manga, animé, musique, mode, la culture japonaise occupe une place de plus en plus importante chez les jeunes Français. Je ne vous en dis pas plus et laisse le micro à notre journaliste Rania.
0: Merci Maïmouna. Pour parler de la culture japonaise, j'ai invité Ilan Nguyen, traducteur et interprète, mais aussi intervenant à l'INALCO sur la question de la culture populaire japonaise. Bonjour Ilan.
18: Bonjour.
0: Vous êtes le co-créateur du festival Nouvelles Images du Japon avec Xavier Kawatopor et vous venez aujourd'hui pour nous parler de l'animation japonaise et du rapport des jeunes au Japon plus largement. Donc déjà, pourquoi on est aussi fasciné par l'animation japonaise en France ?
18: Alors, vaste question, on pourra en parler longtemps. Il y a, ce qui se passe, c'est que donc, au Japon, à partir des années 60, il y a une industrie du dessin animé qui se forme. Ils commencent à travailler dans leur propre couloir, explorer leur propre voie. Et ce sont des choses qui nous parviennent à partir des années 70-80. Beaucoup de séries passent à la télévision. Après, à partir des années 90, et surtout à partir du tournant des années 2000, des films commencent à sortir en salle, donc des films d'animation japonais. Et donc, en fait, le Japon, qui est un grand pays d'animation, va trouver effectivement un écho via ces productions-là. Donc, par exemple, en France et en Occident, on pourrait invoquer toutes sortes de raisons. En fait, les Japonais ont en fait commencé très vite à segmenter leur production, à s'adresser à un public très précis selon les différents projets, donc s'adresser à un public différencié. En France, on a une tradition qui est très liée à Disney, en fait, qui consiste à dire que le public naturel du film d'animation ou du dessin animé, c'est le public enfantin. Les Japonais, en fait, ont visé des enfants, donc en bas âge, des garçons, des filles de telle ou telle tranche d'âge, et donc à chaque fois avec une adresse beaucoup plus précise. Et évidemment ça a trouvé aussi un public hors de leurs frontières. Les publics qui étaient un petit peu laissés de côté par des grandes productions comme ça, familiales disneyennes, ont trouvé des productions qui s'adressaient à eux en fait, et donc ont pu réagir, ont pu se prendre d'engouement pour ces productions.
0: D'accord, donc lorsque vous rencontrez des étudiants aujourd'hui, est-ce que vous avez l'impression que l'animation japonaise fait désormais partie de leur culture, au même titre que Disney ou le cinéma français ?
18: Ça me paraît clair, oui, ça paraît évident. C'est-à-dire que ces productions étrangères qui ont été très décriées à une certaine époque, dans les années 80-90, à l'époque du Japan bashing, aujourd'hui sont complètement normalisées. Elles se sont diffusées. C'est normal aujourd'hui de regarder des... Surtout que même les plateformes, effectivement, ont intégré ces catalogues-là à leur offre. Donc maintenant, ça fait vraiment partie des choses les plus évidentes, transparentes, que de voir des gens qui lisent des mangas dans le métro. Il y a encore 10-20 ans, c'était pas le cas. Vraiment, les choses maintenant ont pris une sorte de normalité, voilà, en apparence.
0: Merci. Beaucoup de jeunes Français disent avoir donc découvert le Japon à travers les films de Miyazaki ou les mangas, avant même de connaître le pays. Est-ce que cela a créé une forme de Japon imaginaire ?
18: Je crois que c'est clair, oui. On a une vision rêvée du Japon, un Japon un peu chimérique, moi j'appelle ça l'esthétique du malentendu, c'est-à-dire qu'on a une découverte du Japon qui se fait sous forme médiate, c'est-à-dire par des récits. Autrefois ça passait par la littérature, par le cinéma beaucoup. Effectivement, le cinéma japonais après la guerre s'est révélé sur la scène mondiale comme un des cinémas les plus remarquables du monde, avec le prix accordé à des cinéastes japonais comme Kurosawa, effectivement en 51 à Venise, etc. Bref, on pourrait retracer cette histoire-là, mais donc pendant des décennies, en fait, et aujourd'hui encore, on découvre la première rencontre qu'on fait avec le Japon, en général, se fait sous forme médiate. Donc, quand on lit des mangas, quand on regarde des dessins animés, on a une vision, parce que les Japonais ont pris effectivement l'habitude de décrire, en fait, de façon très précise, la vie quotidienne, la vie de tous les jours, le quotidien ordinaire, ce qu'on mange, etc. Et donc, en fait, on développe un rapport à un quotidien japonais. Qui est souvent un petit peu déformé aussi par la traduction, par des malentendus, et on se fait une image que souvent les gens qui ensuite vont au Japon vont retrouver avec des décalages, voilà.
0: Ok, donc est-ce que vous savez quels sont les malentendus ou les surprises quand ils découvrent ensuite le pays réel ?
18: Moi, l'une des sources de malentendus les plus intenses, à mes yeux, ce sont des grandes manifestations comme Japan Expo, vous voyez, qui sont qui prospèrent sur le fait de présenter une vision du Japon qui est complètement en fait rêvée, pour ne pas dire chimérique. C'est-à-dire qu'on on prend certains morceaux comme ça qui sont plus ou moins attrayants, on les met ensemble, on fait une sorte de patchwork, et puis on diffuse cette éthique du malentendu parce que, tout simplement, on ne situe pas les choses les unes par rapport aux autres. Donc on propose un grand mélange, une grande kermesse, et donc en fait on induit les gens en erreur en réalité. quelqu'un qui se rend dans une manifestation de cet ordre-là, je pense que qui sera japonais, je pense qu'il aura du mal à retrouver ses petits, vous voyez. C'est voilà.
0: Ok, merci. Donc, contrairement à beaucoup de productions occidentales, l'animation japonaise laisse souvent plus de place au silence, à la contemplation, au temps qui passe. Selon vous, qu'est-ce que cela apporte aux spectateurs ?
18: Il faut comprendre que ces productions en fait sont séquencées dans une temporalité différente. C'est vrai que ce soit la bande dessinée ou le cinéma d'animation, souvent lorsque on parle de séries télévisées, c'est des épisodes de diffusion hebdomadaire, c'est 20 minutes par semaine. La bande dessinée, souvent, c'est des épisodes là aussi en feuilleton, qui sont en parution hebdomadaire ou bimensuelle, mais qui sont à l'échelle d'une vingtaine de pages. Et donc en fait, sont des feuilletonistes les Japonais. Ils ont gardé cette tradition du roman feuilleton qu'on avait vivace, par exemple en France au 19e siècle. Aujourd'hui encore, vous pouvez le trouver dans les journaux japonais, dans les quotidiens, vous avez des romans. En feuilleton, en parution quotidienne. Donc les lecteurs de journaux vont continuer à lire effectivement un petit bout de récit tous les jours. Et donc en fait, on prend l'habitude effectivement de s'inscrire dans ce séquençage-là qui évidemment est appelé en fait à s'inscrire dans une temporalité plus lente, à faire une place effectivement à des... Et vous savez que même en japonais, par exemple, ça fait partie des choses qu'on cite souvent, le japonais est une langue qui a beaucoup d'onomatopées, et notamment, pas seulement des onomatopées, puisque les onomatopées c'est censé être des représentations... comment dirais-je, de sons existants, japonais ont des manières de représenter, par exemple, ils ont une onomatopée pour le silence. Une pièce, en bande dessinée, vous avez une pièce où il se passe rien, un silence, vous aurez une onomatopée qui sera là pour le décrire. Et donc, on saura que là, effectivement, est en jeu une forme de quiétude. Vous voyez, ça peut être un défi à la traduction, par exemple.
0: Ok. Donc pourquoi des œuvres qui sont réalisées dans un contexte très japonais arrivent-elles parfois à toucher profondément donc des jeunes français ?
18: Alors ça fait partie des choses qui relèvent de l'histoire de la réception en fait, hein, du ricochet. Je pense pas que les auteurs japonais, les créateurs, les gens qui sont derrière ces différentes productions aient en tête de conquérir le monde comme ça a pu leur être reproché par défaut à une certaine époque. Ils s'adressent à un lectorat qui en général est le plus proche culturellement d'eux, c'est-à-dire leur public au sein de leur propre pays. Mais il se trouve effectivement que ces productions, ont un impact dramatique, elles sont pensées en fait pour atteindre effectivement un public. On est dans la consommation des récits, hein, on est dans la culture populaire. Et donc le fait d'être pensé pour dans une adresse précise et avec un impact pour toucher un lectorat précis fait que un lectorat de la même génération qui se trouve ailleurs peut y trouver son compte tout à fait, de la même manière que le roman feuilleton du 19e siècle a trouvé un lectorat au Japon. Quoi. Dès que ça a été traduit, il y a eu, et que les Japonais ensuite n'ont pas hésité à adapter, avant même les Français, ce type de roman, Les Trois Mousquetaires, Son famille, tout ça, c'est adapté en dessin animé au Japon et en bande dessinée, avant que ça soit vraiment le cas chez nous, par exemple.
0: Ok, merci. On se retrouve dans quelques instants après la pause musicale avec Bubble du groupe japonais Yorushika. 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

0: Vous écoutez Aligre FM 93.1, c'était Bubble du groupe japonais Yorushika, de retour avec notre invité Ilan Nguyen, intervenant à l'INALCO sur la culture populaire japonaise. Au fond, si l'animation a ouvert une porte sur le Japon, elle a aussi éveillé une curiosité pour une culture beaucoup plus large. Donc dans les années 1990-2000, aimer les mangas pouvait être vu comme une passion marginale. Aujourd'hui, c'est devenu très courant. Qu'est-ce que cette évolution raconte de la jeunesse française et de l'ouverture culturelle ?
1: Alors, vaste question, je ne sais pas ce que ça raconte de la jeunesse française, mais vous parliez de culture et de différents phénomènes tout à l'heure. Je pense que vraiment ce qui est important, c'est de se dire qu'il y a culture là où en fait des gens se retrouvent et font culture en fait. Et donc dans les années 90-2000, effectivement, c'était une sorte de marché de niche, il y avait très peu de choses qui étaient traduites. Mais il y avait une demande générationnelle, des gens qui avaient découvert des trucs, des gens qui ramenaient des trucs du Japon, etc. Et les gens commençaient à se retrouver, à écrire des fanzines, à faire des émissions de radio, à traduire des choses, à faire des fictions secondaires, des pastiches, des parodies, comme ça a été fait avant ça sur d'autres registres, sur les pastiches, sur la littérature, les romans de Sherlock Holmes à leur époque, etc., ou Arsène Lupin, ce qu'on voudra. Bah, tout ça, on retrouve les mêmes schémas, en fait, les mêmes manières en fait, de s'approprier des productions qui sont alors considérées comme pas assez rentables pour percer commercialement au départ, et puis jusqu'au moment où on se rend compte que finalement, oui, ça, commercialement, ça peut marcher aussi, et donc après, avec les contre-coups, les effets boules de neige et les ricochets que ça implique. Mais au départ, il y a souvent, effectivement, mais comme le cinéma n'a pas été d'emblée un registre bien perçu sur le plan culturel. La légitimation du cinéma s'est faite au cours d'une histoire avec ses acteurs, avec les ciné-clubs, avec les revues de cinéma, etc. Et donc, c'est une bataille de légitimation. Voilà.
0: Merci. Plus largement, qu'est-ce que le Japon propose aujourd'hui aux jeunes européens qui ne retrouvent pas toujours dans leur propre culture ?
1: Alors sans doute une forme d'exotisme avant tout, je pense que c'est plus facile souvent de s'enthousiasmer pour ce qu'on perçoit de positif dans une culture différente sans forcément avoir en tête les aspects plus négatifs. Ça c'est assez courant aussi, c'est pas nouveau. Après, donc je vous disais tout à l'heure qu'il y a, après on est dans le domaine de la culture populaire, les Japonais ont développé en fait un savoir-faire qui est assez unique, je dirais assez en pointe sur la manière effectivement, que ce soit en littérature, donc disons littérature populaire, littérature de genre, littérature visuelle, les productions audiovisuelles, la musique, la mode, enfin tous ces biens de consommation, en fait, il y a une manière au Japon dont ces registres se sont développés. Je prendrai juste l'exemple de la bande dessinée, moi, qui me frappe. Alors, ça n'a pas que des bons côtés, hein. Il faut bien comprendre c'est important de garder un regard critique sur tout ça, mais les revues de bande dessinée au Japon se sont développées effectivement sur un modèle, je dirais, en escalier, contrairement par exemple à la France où il y a eu une bande dessinée pour enfants et puis à un moment donné une bande dessinée pour adultes qui s'est développée, qui consistait à nier le public enfantin, à produire des récits qui étaient absolument impossible à mettre sous les yeux du public enfantin, donc en développant des motifs spécifiques. Les Japonais ont développé leur production de bande dessinée par étapes, et donc en accompagnant le mûrissement en fait en âge d'une génération, ce qui fait qu'à un moment donné ils ont commencé à faire paraître des revues pour les jeunes adultes, pour les adultes, et puis ils continuent aujourd'hui encore. Donc ces revues pour adultes qui ont commencé à apparaître dans les années 60 au Japon s'adressaient à des vingtenaires à l'époque, puis des trentenaires, puis des quarantenaires, ensuite des quinquas, des sexagénaires, et aujourd'hui le Japon, je pense, c'est le seul pays au monde dont le marché éditorial de bande dessinée continue d'essayer de défricher, donc aujourd'hui, trouver le moyen de s'adresser à des septuagénaires ou bientôt des octogénaires, c'est-à-dire trouver des récits qui peuvent intéresser ce public-là, et donc le faire continuer à lire de la bande dessinée. Et ça, personne au monde ne fait ça, en fait. Donc nous, par contre-coup, on va peut-être bénéficier de ces explorations avec certains récits qui seront traduits ensuite, mais aucun éditeur de bande dessinée en Occident ne considère que les septuagénaires ou les octogénaires comme un lectorat possible, vous voyez. C'est plié d'emblée. Mais les Japonais, non.
0: Ok, merci. Dernière petite question. Donc, si Miyazaki avait grandi en France plutôt qu'au Japon, pensez-vous qu'il aurait raconté les mêmes histoires, ou est-ce que son regard est profondément lié à son histoire japonaise ?
1: Alors, ça nous amènerait assez vite à faire d'une sorte de psychanalyse de bas étage, de vouloir hypothéquer là-dessus, mais faire des hypothèses. En tout cas, Miyazaki a grandi dans une détestation profonde de l'histoire contemporaine de son propre pays. Il a grandi dans une famille qui s'est enrichie pendant la guerre. Son père, son oncle étaient dans l'armement. En fait, ils étaient dirigés une entreprise qui produisait des pièces pour des avions, et notamment les avions militaires japonais de l'époque. Donc lui, sa famille n'a pas souffert de la guerre, enfin si ce n'est qu'ils ont été, bien sûr, ils ont connu des bombardements sur la fin, mais et donc il a grandi dans une sorte de rapport à son pays qui était un rapport de détestation. Je pense que ça a beaucoup influé sur la manière dont il a construit ses envies de récit, et on voit que à un moment donné, il y a une réconciliation, mais s'il avait grandi en France, je pense que l'histoire de la Seconde Guerre mondiale en France étant sensiblement différente de celle du Japon, je me souviens, c'est pas Miyazaki, c'est Takahata, donc son compère, son mentor, qui m'avait expliqué à un moment donné, pour les Japonais de l'après-guerre, la France en fait, a connu en fait, un rayonnement culturel incomparable au Japon après la guerre, et notamment m'expliquait Takahata, parce qu'effectivement, les Japonais ont découvert ce phénomène qui a été appelé en France la résistance, même s'il a été minoritaire, et il était beaucoup plus complexe que ce qu'on nous a raconté par la suite, après coup, mais au Japon, il n'y a pas de résistance. Au Japon, le pouvoir d'État s'est débarrassé en fait de tous les fauteurs de troubles éventuels dès les années 30, en les mettant en prison, en les tuant, etc. Et on ne pouvait pas s'enfuir, partir en exil quand on était au Japon, c'était plus compliqué que depuis l'Europe. Et donc en fait, il n'y a pas eu de résistance au Japon. Et le fait qu'il y ait eu un sursaut moral de cette nature-là, en se disant ben, le fait d'avoir perdu sur le champ de bataille n'entame rien et on peut continuer la lutte, c'est quelque chose qui a donné un prestige singulier, je pense, après la guerre. Donc si Miyazaki avait connu cette époque-là, je pense que ça aurait nourri son lyrisme d'une manière un peu différente. Voilà.
0: Ok, bah, merci beaucoup monsieur Ilan Nguyen, merci d'avoir répondu à nos questions et d'être venu jusqu'ici. Bonne journée à vous et au revoir.
1: Au revoir, merci.
2: Au revoir.
0: Et maintenant, on vous laisse avec une petite pause musicale. C'est l'ouvre d'Alpha One sur Aligre FM 93.1.

0: 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Vous venez d'écouter Louvre de Alpha One. À Paris, le musée Tchernouski est spécialisé dans les arts coréens et asiatiques. À l'occasion de la Nuit européenne des musées, des étudiants de la Sorbonne Nouvelle ont pu créer un parcours de visite de A à Z. Entre ambiance K-pop, food truck et œuvres d'art coréennes, reportage de Shirin Ben Saïd.
1: Cette soirée, on ne pouvait pas passer à côté du musée Tchernouski. À peine arrivé à l'entrée, la musique résonne. Le public assiste à une performance de danse K-pop de la compagnie BOG. L'initiative affiche complet et les abords du musée sont pris d'assaut.
2: Alors moi, clairement, je suis venue pour le food truck Korean barbecue. Ça, c'est ce qui m'a attirée. Et après, j'ai découvert tout le reste, toutes les activités, la danse, la zone K-pop. Et en plus qu'il y a un artiste coréen qui est présenté au musée Tchernouski.
3: Bah en fait, moi, de base, je viens de Strasbourg, je connaissais personne. Je me suis fait grave plein d'amis.
4: C'est très drôle d'apparaître aujourd'hui.
3: Mais oui.
4: Mais t'es mec, t'es trop Dubaï.
3: Voilà, en fait, j'aime trop. Du coup, la communauté K-pop, c'est vraiment une communauté saine, surtout à Paris. Enfin, ouais bon. En tout cas, voilà, c'est trop cool.
5: Moi j'aime pas... En fait j'écoute pas du tout K-pop, c'est ça qui est drôle, mais j'aime beaucoup la culture asiatique et j'aime beaucoup la danse. Je danse beaucoup, du coup je suis venue pour l'initiation. Au début il y avait une initiation. J'ai vraiment trop aimé. En fait j'ai trouvé ça hyper intéressant comment la K-pop ça peut rassembler des gens. Et même ma pote, elle a dansé avec une fille. Et ensuite j'ai commencé à danser ensemble alors qu'ils se connaissaient pas du tout, mais c'était trop trop mignon. J'ai adoré.
2: Je trouve que c'est super bien fait. Je connaissais déjà le musée Tchernouski. Mais j'avais jamais vu une ambiance pareille. D'habitude, c'est beaucoup plus sérieux, donc c'est hyper sympa de voir une approche plus moderne.
1: La soirée a été conçue et organisée par des étudiants en master médiation du patrimoine et de l'exposition de l'Université Sorbonne Nouvelle. Jade, une étudiante, nous explique le programme, un parcours libre et complet de 4 activités autour de la Corée, allant du food truck à la création de nœuds coréens.
6: On avait des objectifs dès le début qui ont été mis en place par le musée lui-même, qui correspond à des besoins et à des attentes. Là, en l'occurrence, c'était d'attirer un public qui est un peu plus jeune qu'habituellement et de donner de la visibilité aussi au musée Tchernouski, qui fait partie de Paris Musée. Donc en fait, c'est un ensemble de plein de musées où il y en a qui sont beaucoup plus connus que d'autres. Tchernouski, c'est un super musée dans un hôtel particulier, avec une collection qui est ultra riche qui plus est. Mais je pense que c'est un musée aussi qui a besoin d'un peu plus de visibilité. Et donc nous, c'était vraiment notre objectif, c'était de redynamiser et de créer du vivant en fait dans ce musée-là. Et à la fois, nous, on avait aussi ce souhait de créer de l'intergénérationnalité, tu vois, donc d'avoir des familles qui viennent aussi, qui est vraiment du partage de connaissances, de personnes aussi qui sont très amateuristes d'art coréen, là en l'occurrence, puisque c'est un focus sur la Corée, mais d'art asiatique de façon générale.
1: Cette soirée est en réalité un double projet puisque l'autre partie de leur groupe se trouve au musée de la Poste pour le même exercice. Et ce n'est pas le premier projet culturel de ce master. Ils ont par exemple plus tôt dans l'année organisé une journée d'études sur les cultures queer à la Gaîté Lyrique. De quoi laisser la jeunesse faire ses preuves en médiation culturelle.
0: On vous parle enfin de musique, enfin plus précisément d'instruments de musique. Les compositeurs s'en sont longtemps servis pour imiter les sons de la nature dans leurs œuvres. Notre journaliste Khaled Graidia nous en dit plus.
7: Oui Maïmouna, c'est bien ça. Et juste avant de commencer, je vous propose un petit jeu. Fermez les yeux et écoutez cet extrait de Pierre et le Loup, composé par Sergueï Prokofiev. Savez-vous quel animal imite la flûte ?
0: Facile, les oiseaux.
7: Eh oui, Maïmouna, bravo, il s'agit bien des oiseaux. Dans ce passage, tout est fait pour nous y faire penser. Le son aigu et cristallin de la flûte traversière, le tempo allegro, sans oublier, bien sûr, les appoggiatures. Donc les appoggiatures, ce sont ces petits ornements que l'on entend juste avant la note principale.
0: Mais les compositeurs ne se limitent qu'au chant des oiseaux ?
7: Alors non, justement. Les compositeurs peuvent également reproduire des phénomènes météorologiques, mais aussi des mouvements de la nature. Et pour preuve, voyons comment Vivaldi a réussi à traduire musicalement la rigueur de l'hiver dans ses fameuses 4 saisons. Voici un extrait du premier mouvement du concerto pour violon, opus 8, numéro 4.

0: Selon le site de la Philharmonie de Paris, la rapidité du tempo joué par le violon représente ici la course pour aller s'abriter face au rude froid de l'hiver.
1: Et les compositeurs s'amusent aussi à imiter les éléments naturels.
0: Oui, Maïmouna. Et là, on peut citer l'incontournable aquarium du Carnaval des animaux, composé par Camille Saint-Saëns. Écoutez.

0: Magnifique extrait. Ici, le son de la flûte traversière se mêle à celui des cordes frottées, du piano et du glockenspiel, un instrument de la famille des percussions. L'objectif, nous plonger dans les profondeurs de l'océan avec ses bulles d'eau et le va-et-vient de ses poissons. Riche en sonorités, la nature n'a de cesse d'inspirer les compositeurs. Elle demeure un excellent terrain de jeu quant à la retranscription de ses émotions.
1: Merci Khaled. 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
2: La culture est un terme bien ancré dans notre langage courant, mais qui possède une signification très différente d'une personne à l'autre. Alors qu'est-ce que la culture pour vous? On est allé vous poser la question dans les rues d'Évreux.
3: Pour moi, la culture, c'est d'abord un mélange de plein de disciplines différentes. Donc ça peut être de l'art, de la musique, cinématographique, tout ça. Et pour moi, c'est vraiment une chose, du coup, qui réunit les personnes, peu importe leur culture, leur milieu de vie. Enfin, ça réunit vraiment tout le monde, parce que tout le monde peut créer sa propre culture.
4: La culture, c'est tout ce qui va nous servir à apprendre des choses de façon ludique. Le cinéma, par exemple, c'est de la culture. Voilà, tout notre patrimoine, l'architecture.
5: La culture, pour moi, c'est comment réagissent les gens par rapport à leur identité, quoi. C'est ça, la culture, pour moi. Parce que chacun a sa culture. Les Africains ont leur culture, les Européens ont leur culture, mais nous avons tous une culture du monde. C'est la culture humaine, quoi. Nous sommes tous humains.
6: La culture, ça signifie d'être cultivé déjà, de connaître des choses, de se renseigner sur les informations et aussi tout ce qui est lecture, la médiathèque, tout ce qui est les monuments et tout. Et après, on peut aussi, quand on apprend à l'école et tout, c'est aussi la culture et ils apprennent en histoire aussi.
7: La culture d'un pays. La culture même d'une ville en fonction des régions, ça dépend, ça peut changer. Comment on vit, comment on mange, tout ça change de région en région, même de pays en pays, même d'un département en département.
8: La culture, c'est un melting pot de la lecture, l'art, entre guillemets, tout ce qui concerne l'art, entre guillemets, plus la littérature, je dirais. La culture, c'est un enrichissement personnel. Sans la culture, on n'existerait pas, quoi.
1: Le festival Rendez-vous Québec Cinéma à Montréal a proposé une expérience assez particulière cette année en avril. Le film Amour Apocalypse d'Anne Aymon a été projeté en accéléré. Concrètement, on passe de 1h40 à environ 1h06. C'est plus de 30 minutes de gagné pour les spectateurs. Une idée qui s'inscrit dans une tendance qu'on connaît déjà sur les réseaux sociaux où on accélère de plus en plus les vidéos. Et du coup, ça donne quoi un film comme ça vu à cette vitesse? Exemple avec une scène du dîner de cons.
9: Si, j'ai compris. C'est pas simple, mais j'ai compris.
10: Il s'appelle Juste Leblanc.
9: Ah bon, il a pas de prénom.
10: Je viens de vous le dire, Juste Leblanc. Leblanc, c'est son nom et c'est Juste son prénom. Monsieur Pignon, votre prénom à vous, c'est François, c'est Juste?
11: Oui.
10: Et bien lui, c'est pareil, c'est Juste.
1: Donc voilà à quoi peut ressembler le dîner de cons en accéléré. On appelle ça le speedwatching. Consommer des vidéos, parfois même de l'audio, en vitesse accélérée. Une option que proposent aujourd'hui des plateformes comme Netflix. Une étude aux États-Unis montre que 85% des étudiants ont déjà utilisé cette pratique. Alors, est-ce que vous faites partie de ceux qui accélèrent tout? Ivan Ramay est allé vous poser la question.
12: Franchement, quand ça commence un peu à m'ennuyer, moi je commence à accélérer. Ça dépend du film vraiment. Si vraiment je suis intéressée, non, je vais le regarder. Tout ce qui va être sur HBO ou Netflix, ouais, souvent je vais accélérer quand ça m'ennuie un peu.
13: Film comme série, pas de différence.
12: Film comme série, pas de différence.
14: Non, jamais. Les seules choses que j'écoute en accéléré, c'est les vocaux sur mon téléphone. Donc voilà.
15: Alors les films, non, pour respecter l'œuvre. Par contre, tout ce qui est sur YouTube, etc., là oui, je peux mettre x2.
1: Au cinéma, le rythme fait partie de l'œuvre. Chaque silence, chaque regard, chaque pause est pensé par le réalisateur. En accélérant, on ne change pas seulement la durée du film, on modifie aussi la façon dont il a été imaginé.
2: On se retrouve dans un instant pour la partie sport de notre émission. Après avoir écouté « Prouve-moi que tu m'adores » de Aaron, vous écoutez Aligre FM 93.1.

0: De retour sur Aligre FM 93.1, vous venez d'écouter « Prouve-moi que tu m'adores » de Aaron. On retrouve maintenant nos journalistes sportifs en commençant par Théo Contu. La Coupe du Monde de football a débuté le 11 juin dernier à Mexico, au Mexique, puis aux États-Unis et au Canada. Mais comment la musique et la Coupe du Monde de football se retrouvent étroitement liées tous les 4 ans? Théo Contu nous raconte l'histoire derrière les hymnes nationaux.
1: Comment une Coupe du Monde de football se vit-elle autrement que par le jeu? J'ai un premier élément de réponse à vous donner, et c'est la musique. En 1930 a lieu le premier mondial de football, mais il faudra attendre 32 ans et le mondial de 62 au Chili pour écouter ce titre. Elle rock dès le mondial de Los Ramblers et le premier hymne d'une Coupe du Monde. Alors officiel ou non, ces morceaux, ils ont une vocation, devenir la chanson que l'on écoute tous les matins avant de vibrer au rythme du football. Et depuis 2010, force est de constater que l'hymne d'une Coupe du Monde, compétition qui a lieu tous les 4 ans, eh bien, il a pris une dimension particulière. En 2010, justement, pour le Mondial en Afrique du Sud, le premier sur le continent africain, Shakira sort ce morceau.

0: Waka Waka, c'est un hymne à la joie dans un mois de compétition marqué par le son de ses vuvuzela en tribune, par les buts de l'Uruguayen Diego Forlan ou par les effets délirants du ballon du tournoi, le Djabulani. 4 ans plus tard, en 2014, vous avez forcément entendu ce morceau pendant l'été. Avec Jennifer Lopez, Pitbull sort We Are One pour célébrer le mondial au Brésil, le premier depuis 1950 accueilli par la Seleção, un hymne qui rappelle évidemment les crampons dorés de Neymar ou le miracle germanique nommé Mario Götze, mais dont les sonorités rythmées n'ont pas su essuyer les larmes lors du 7-1 de l'Allemagne infligé aux pays hôtes.
1: Ça veut dire qu'on ne peut pas savoir à l'avance quelle sera la chanson du mondial que les gens vont le plus retenir ?
0: Et oui, des fois, on ne sait pas réellement quel sera l'hymne d'une Coupe du Monde avant que la compétition ait démarré. En 2018, par exemple, Live It Up de Nicky Jam, c'était l'hymne officiel du mondial de football organisé en Russie. Et pourtant, c'est bien quelques semaines plus tard que VG Dream décidait de donner enfin aux Bleus l'hymne de leur deuxième étoile. Vingt ans après I Will Survive et le doublé de la tête de Zizou face au Brésil en finale, la génération 2000 avait enfin son ode à la joie, car la coupe avait été ramenée à la maison. En 2022, la France s'implique aussi à sa manière dans le mondial au Qatar. Gims fait partie des voix du son Arbo, l'hymne de la compétition.

Et cette année donc, en 2026, une artiste revient pour ce mondial entre le Canada, les États-Unis et le Mexique. Die Die marque le retour de Shakira dans un hymne de la Coupe du Monde, 16 ans après Waka Waka, un morceau en feat avec Burna Boy qui nous ramène forcément une pointe de nostalgie, dans une époque qui laisse aussi la place à de nouveaux espaces de partage. IShowSpeed, le streamer de 21 ans, que vous connaissez peut-être pour ses tours du monde qu'il réalise en direct sur la plateforme Twitch, lui aussi il a sorti son hymne qui célèbre la présence des 48 nations présentes à cette compétition. Champions cumule déjà plus de 50 millions de vues sur YouTube 10 jours après sa sortie. Et on a tendance à l'oublier, mais un hymne pendant une Coupe du Monde, ça peut parfois tout simplement aussi dire qu'on est fier de son pays. C'est le cas de la Bosnie qui a éliminé les Pays de Galles puis l'Italie pour accéder à une Coupe du Monde et qui a sorti ce morceau.

0: I'm from Bosnia, take me to America, pour encourager la bande à Edin Zeko, le groupe bosniaque Dubovzia Collectif a trouvé le bon rythme pour une nation qui retourne à un mondial pour la première fois depuis 12 ans. Hymne national, international ou né sur internet, une chose est sûre, le vivre ensemble est le premier élément en tête qui vient en tête lorsqu'on écoute ces morceaux. En espérant que d'ici là, les États-Unis laissent donc tout le monde écouter, regarder et vivre ce mondial jusqu'à la finale le 19 juillet.
1: Bien, on reste dans la partie sport de cette émission. La chronique d'Hassan aujourd'hui, c'est un peu sport, un peu mode et beaucoup banlieue. Hassan, tu vas nous parler du survêtement de foot. Pas celui du dimanche matin pour faire semblant d'avoir couru, celui que le gamin porte partout. Au lycée, dans le métro, des fois même au mariage de la cousine qu'on n'aime pas trop. Est-ce que tu peux revenir au point de départ de cette symbolique du maillot de foot ?
2: Ce survêt, il a une histoire. 1998, la France est championne du monde. Zidane est un héros et dans les cités du nord au sud, le maillot bleu devient le vêtement le plus porté du pays. Plus pour le sport, pour exister, pour dire « moi aussi je suis champion du monde ».
1: Mais attends, on parle d'un survêt là, c'est pas exagéré de dire que c'est politique ?
2: Alors pas du tout. 2017, Mbappé, 18 ans, explose à Monaco. Gamin de Bondy, il joue en survêt Nike depuis ses 6 ans. Et là, le survêt ne représente plus juste un style, il représente une promesse. Tu peux venir de nulle part et arriver partout. Aujourd'hui, le streetwear pèse 350 milliards de dollars dans le monde. Nike, Adidas, le PSG, ils ne vendent plus des tenues de sport. Ils vendent une identité. Un gamin de Seine-Saint-Denis qui met un survêt PSG Jordan à 120 euros, il ne s'habille pas. Il dit « moi aussi j'appartiens à ce monde-là ».

0: Parce qu'on n'est plus les...
1: Et les marques, elles n'ont pas juste récupéré tout ça pour se faire de l'argent ?
2: Alors si, complètement. Mais même récupérée, même vendue, cette culture, elle a voyagé. Des terrains de banlieue aux clips. Des clips au podium. En 2023, Louis Vuitton collabore avec Nike. Le survêtement de foot, c'est devenu ce que le costume était pour d'autres générations. Une armure. Sauf que cette armure-là, elle vient des quartiers. Alors la prochaine fois que vous voyez un gamin en survêt devant un City Stade, il ne fait pas que s'habiller, il affirme qu'il existe. Et ça, c'est politique.
3: Avant, un sportif était surtout jugé sur ce qu'il faisait pendant le match, ses buts, ses records, ses titres. Mais aujourd'hui, ce n'est plus seulement ça. Certains sportifs dépassent le terrain. Ils deviennent des marques, des modèles, parfois même des symboles. On les retrouve dans la mode, dans les pubs, dans les documentaires, sur les réseaux sociaux et même dans les débats de société. Alors, comment un joueur, un footballeur ou un boxeur peut devenir beaucoup plus qu'un simple sportif ? Mamadou Junior nous explique ce phénomène.
4: Pour comprendre ce phénomène, partons d'une image très simple. Année 90, Michael Jordan entre sur un terrain NBA avec les Chicago Bulls. Maillot rouge, numéro 23, chaussures montantes aux pieds. Au départ, tout le monde regarde le joueur. Ses dunks, ses titres, sa domination. Mais très vite, son aura dépasse les parquets. Avec Nike, le nom Jordan circule partout. Les Air Jordan quittent les terrains de basket pour arriver dans la rue, au collège, en soirée, parfois même au pied de gens qui ne regardent jamais un match. Autour de lui, Nike construit une image presque mythique. Le talent, la réussite, le style, la victoire. Dans cette publicité, on comprend que Jordan n'est déjà plus seulement un joueur. Il est aussi une marque.
5: Yo Mike, what makes you the best player in the universe? Is it the vicious dunks?
6: No, Mars.
5: Is it the haircut?
6: No, Mars.
5: Is it the shoes?
6: No, Mars.
5: Money's gotta be the shoes!
6: Shoes!
5: Shoes!
6: Shoes! Shoes.
4: Un slogan résume bien le basculement. Avec Jordan, une chaussure de basket devient un objet de culture. On ne veut plus seulement regarder Jordan jouer. On veut porter quelque chose de lui. Deuxième voie pour devenir une icône. L'image. Prenez David Beckham. Aujourd'hui, on pense souvent à ses pubs, à ses vêtements, à ses coiffures, à son couple avec Victoria Beckham. Mais avant l'icône de mode, il y a d'abord le footballeur. Et Beckham, c'est aussi ce genre de moment. Ce coup franc face à la Grèce installe Beckham comme un héros national. Mais ensuite, son image dépasse largement le terrain. On ne suit plus seulement ses matchs. On suit aussi ses looks, ses contrats publicitaires, sa vie privée. Avec Beckham, le footballeur devient une personnalité médiatique. Il n'est pas seulement regardé comme un joueur. Il est aussi regardé comme une star de mode, de publicité, presque de cinéma. Et aujourd'hui, ce mélange entre sport et culture est partout. Un maillot peut devenir une pièce de mode. Une célébration peut être reprise dans les cours de récré. Un geste vu à la télé pour finir sur TikTok le soir même. Troisième voie, le combat. Muhammad Ali par exemple. Sur le ring, c'est une légende de la boxe. Mais s'il marque autant l'histoire, c'est aussi parce qu'il refuse de se taire. En 1967, il refuse de partir à la guerre du Vietnam. Cette décision lui coûte son titre, sa licence et une part de ses meilleures années de boxeur. Mais elle donne aussi à son nom une dimension politique. Pour Ali, cette guerre n'est pas la sienne. Dans cet extrait, les mots sont très durs. Mais il montre pourquoi Ali dépasse la boxe. Il relie son refus de combattre au racisme que subissent les Noirs américains aux États-Unis.
7: You my enemy. My enemy is a white people, not Vietcongs or Chinese or Japanese. You my opposer when I want freedom. You my opposer when I want justice. You my opposer when I want equality. You won't even stand up for me in America for my religious beliefs, and you want me to go somewhere and fight, but you won't even stand up for me here at home.
4: Avec cette phrase, Ali ne parle plus seulement comme un boxeur. Il parle comme une figure politique. Il transforme sa notoriété en prise de position, quitte à perdre beaucoup. Ali incarne alors la résistance, le courage et la liberté. Son statut ne tient pas seulement à ses victoires, mais aussi à ce qu'il accepte de risquer

0: C'est la fin de cette émission. Merci à toute l'équipe des chanceux et chanceuses d'avoir participé. Merci à l'équipe du Moment de nous avoir accueillis dans leur studio. Merci à Aligre FM et à Radio Campus Paris qui nous permet de faire nos premiers pas sur les ondes FM. Merci à notre technicien Armand et merci à vous de nous avoir écoutés.
1: De notre côté, on se retrouve l'année prochaine.
2: 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N'hésitez pas à le partager autour de vous. Bonnes vacances et surtout, bonne chance.

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0: Pedro d'être venu nous voir. Tout de suite, on accueille notre chroniqueur Pratiche. Salut Pratiche.
1: Salut Yanis. Ce soir, je vais vous expliquer sur une film Bumblebee. Je vous conseille d'abord, il ne faut pas aller voir. C'est un film qui est sorti le 26 décembre 2018. Réalisateur par Travis Knight. Ce film raconte une histoire de Autobot Bumblebee qui se trouve refugié dans le décharge d'une petite ville balnéaire de Californie. Autobot est couvert de blessures de la guerre et ne fonctionne pas, mais Charlie, une ado qui approche de ses 18 ans et cherche sa place dans le monde, est remis en marche. Elle se rend vite compte qu'il ne s'agit pas d'une voiture jaune ordinaire. Et aussi, si le film il est intéressant, mais il n'y a pas trop d'action. On s'ennuyait pendant 12 heures. Si on compare avec la dernière Transformer de Last Knight, celui, c'est nul. Mon conseil, c'est de ne pas aller voir ce film.
0: D'accord. Bah, merci beaucoup, Pratiche, pour cette chronique.
1: Merci, à vous aussi.
0: Tout de suite, une écoute du Travis Scott.

0: Nous sommes de retour sur Radio Campus Paris et Leonardo, je voulais poser une question à propos de ce que vient de dire Prati sur le dernier Transformer. Que pensez-vous du film et est-ce que vous l'avez aimé?
1: Moi je trouve que c'est un peu il a pas tort, il a un peu c'est un peu il y a pas beaucoup de
0: manque d'action, c'est ça?
1: Oui. Il faut un peu plus d'action. Il y a beaucoup d'effets spéciaux et ça fait un peu nul.
0: Ouais, d'accord. Bon bah c'est la fin de cette émission spéciale Actu Culture. Merci à tous de nous avoir écoutés. Merci à Jonathan, Pratich, Leonardo et à notre invité Gilles Jaune Pedro. Très bonne soirée à l'écoute de Radio Campus Paris.
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0: Et aujourd'hui, c'est une émission spéciale de la classe de MSA 2 du lycée Jean Moulin. Nous sommes en direct du studio de Radio Campus Paris et nous allons parler de coup de cœur d'actualité. Pour en parler, nous recevrons Najib et enfin notre chroniqueur Hassan nous dira tout sur Caris. Aïssetou et Samuel viennent de prendre la place au studio. Salut, comment ça va ?
1: Bonjour Monsieur Najib et merci d'avoir accepté notre invitation.
2: Bonjour Dorian.
1: Comment allez-vous?
2: Je vais bien et vous?
1: Ça va. Quel âge avez-vous?
2: J'ai actuellement 17 ans.
1: D'où venez-vous?
2: Je viens de Rosny-sous-Bois dans 93-110.
1: Et que faites-vous dans la vie?
2: Rien de spécial, je suis étudiant au lycée Jean Moulin en gestion administration.
1: Quel est votre style de musique?
2: J'ai pas vraiment de style musical. Je peux aussi bien écouter du rap, comme des musiques comme par exemple Angel.
1: Et que pensez-vous de cette radio?
2: À vrai dire, avant d'être invité, je ne la connaissais pas.
1: Suivez-vous l'actualité?
2: Oui, j'essaie de rester informé au mieux que possible.
1: D'accord. Merci beaucoup, Monsieur Najib, d'avoir répondu à mes questions.
2: De rien.
3: Bonjour, Monsieur Najib.
2: Bonjour.
3: À ce propos, qu'en dites-vous de la manifestation des Gilets jaunes?
2: Je trouve la cause noble, mais il y a beaucoup trop de débordements.
3: Et que pensez-vous des bavures policières faites pendant le mouvement des Gilets jaunes?
2: Je trouve ça inacceptable que la police, qui est censée être là pour nous protéger, n'hésite pas à taper des femmes âgées ou des personnes qui ont du mal à payer leurs factures, se faire gazer.
3: Maintenant, parlons du combat Boubacaris. Que pensez-vous?
2: Personnellement, je trouve que Caris est un traître parce qu'il a refusé d'aider Bouba quand il était en conflit avec d'autres rappeurs comme Rof ou Lafouine.
0: Merci à vous, justement. Vous êtes toujours dans Rentre dans le 9-3 sur Radio Campus Paris. Il est temps d'accueillir Hassan. Salut Hassan, tu es venu nous parler de Caris?
4: Merci Grace. Ce matin, je vais vous faire découvrir Caris. Il est né en 1980 en Côte d'Ivoire. Son nom de naissance est Okunyakuri. Je vais vous faire écouter son dernier morceau qui vient de clipper, qui se nomme Débrouillard.

0: C'était débrouillard de Kaaris. Pour revenir sur le combat, je suis pour Kaaris. Car il est du 9-3 et que Booba a commencé à poster des photomontages sur Instagram.
1: Je pense bien qu'on a, on a créé un débat sur la polémique Booba vs Kaaris. Sure. Najib et Samuel a essayé de combattre. Donc nous attendons votre débat. Qui est pour qui?
2: Alors
1: qui
2: personnellement, je suis pour Booba. Je trouve que Kaaris est un traître. Comme je l'ai dit précédemment, il n'a pas suivi Booba qui était censé être son ami quand il était en conflit avec d'autres rappeurs.
3: Tout à fait.
0: Moi, je ne suis pas d'accord.
3: Pourquoi?
0: Parce que c'est Booba qui a été en embrouille contre Ruff et Lafouine, non Kaaris.
2: Il était quand même censé être son ami, alors c'était un peu normal qu'il le suive, je trouve.
1: Moi, je pense vraiment que... vous pensez qui va gagner durant ce combat octogone, sans règles, sans arbitre?
4: Moi, je pense que c'est Kaaris.
3: Je pense que c'est Booba.
0: Moi, je pense que c'est Kaaris.
2: Moi aussi, je pense que c'est Booba.
1: Pourquoi donc?
2: Alors, en regardant sur Instagram, on voit clairement que Booba s'entraîne dur pour pouvoir battre Kaaris.
1: Kaaris fait aucun effort.
2: Pendant que Kaaris...
3: Kaaris mange des grecs, voilà. Pendant que Kaaris, il mange des grecs, il se la coule douce.
0: Je tiens à préciser que Kaaris a dit qu'il ne va pas s'entraîner durant
4: ce combat.
0: Tout le temps du combat.
2: Ouais, voilà.
1: Jusqu'à...
0: C'est quand même un manque de respect.
1: Ouais. Envers Kaaris.
3: Il devrait s'entraîner, moi, je vous dis.
2: Au lieu de s'entraîner, il préfère faire des vidéos humoristiques où il met Booba. Il essaie de rabaisser Booba, je trouve.
1: En parlant de ça, vous allez aller voir le combat
3: Paye-moi le billet.
1: L'ironie. Non, en sérieux, qui va aller voir le combat? Parce qu'il y a vraiment des fans de Booba qui sont capables de payer des millions pour aller voir ce combat.
2: Alors, je crois que le combat se passe en Belgique, à Bruxelles.
1: Ouais, c'est ça.
2: Alors, on n'a pas vraiment les moyens d'y aller. On est que des étudiants.
1: C'est vrai, ça. Vous avez tout à fait raison. Donc, merci pour ce débat riche en émotions. C'est la fin de cette émission spéciale. Merci de nous avoir écoutés. Merci. Goulin et Kelley. Pour la réalisation. Très bonne soirée à l'écoute de la radio campus. On se quitte sur Active ton mode chata.
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0: C'est une émission spéciale sur le thème de l'harcèlement de la seconde 2 MSA 2 du lycée professionnel Jean Moulin. Pour en parler, nous recevrons Abou Fofana qui a été témoin de l'harcèlement scolaire. Pour écouter, nous allons aussi écouter Charlène et Manel sur ce sujet. Et enfin, notre chroniqueuse Fatima vous dira tout sur la vidéo très émouvante du petit Charlie qui a été victime d'harcèlement au sein de son école.
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0: Charlène Aitafat vient de prendre place sur le studio. Salut, comment ça va?
5: Ça va et toi?
0: Alors aujourd'hui, tu vas nous parler de l'harcèlement, plus particulièrement l'harcèlement scolaire. Alors oui. Nous t'écoutons.
5: Merci Charlène. Ce soir, je vais tenter de vous expliquer ce qu'est le harcèlement. La définition officielle serait « Le harcèlement est un enchaînement d'agressions répétées ». Tout simplement, ce sont des insultes ou des menaces à l'encontre d'une personne à cause de sa couleur de peau, religion, genre, sexualité ou autre, dans le but de l'affaiblir psychologiquement. Ce problème existe aussi dans les établissements scolaires et touche principalement des élèves de la 6e à la 3e, mais aussi des enfants plus jeunes, comme le cas du petit Charlie, âgé de 7 ans depuis 10 ans, le problème public essaie de résoudre ce problème. Je vais maintenant laisser la parole à Manel qui est accompagné d'Abou, qui a été témoin d'harcèlement scolaire.
6: Alors, bonjour. Alors, Abou, est-ce que vous pouvez vous présenter en quelques phrases, s'il vous plaît?
7: Bonjour, je m'appelle Abou, je suis en 2 MSA 2 et voilà.
6: Alors, quelle a été votre expérience?
7: Il y avait un élève qui était toujours gentil. Il s'est fait harceler en quatrième. Et je suis intervenu parce que dès que je voyais cet enfant, c'était un peu émouvant de le voir seul face à tout le monde. Et je suis intervenu et je leur ai dit d'arrêter parce que c'était un enfant qui n'est pas venu à l'école pour se harceler.
6: Alors, quel conseil pouvez-vous donner pour les générations futures?
7: D'en parler et de ne pas rester silencieux face à ces actes.
6: D'accord, merci. Je vais laisser la parole à notre chroniqueuse Fatima.
8: Okay. Bonjour à tous. Pour revenir sur le thème du harcèlement, j'aimerais parler d'une vidéo qui a tourné sur les réseaux d'un petit Charlie âgé de 7 ans qui subissait du harcèlement à l'école il y a un an. Il se faisait harceler physiquement par un certain Nathan. Aujourd'hui, Nathan s'attaque au petit frère de Charlie. Suite à toutes ces violences, Charlie a dit à sa maman qu'il souhaitait rejoindre le bon Dieu, donc mettre fin à ses jours.
9: Bonjour, je suis Charlie. J'ai 7 ans. Je vais à l'école Notre-Dame à Vervins. Depuis l'année dernière, j'ai un petit garçon qui s'appelle Nathan, qui me tape tout le temps. Et aujourd'hui, c'est mon petit frère qui tape. J'ai dit à ma maman que j'ai envie de rejoindre le bon Dieu, de mourir. Et on est marre de ce petit garçon. Il n'arrête pas de me taper tous les jours. J'ai envie de rejoindre le bon Dieu pour toujours. J'ai envie qu'il arrête de me taper.
8: Je trouve ça inadmissible que le harcèlement soit présent à l'école. Le harcèlement scolaire doit s'arrêter et pour cela, les enfants qui en sont victimes doivent en parler. C'est la meilleure des solutions. Plus vous garderez le silence, plus le harcèlement durera. J'aimerais finir par poser une question qui s'adresse aux parents. Comment réagiriez-vous si vos enfants étaient harceleurs?
0: Alors, tout d'abord, je tiens à remercier Manel et Abou et Fatima d'avoir participé à cette émission et Abou d'avoir témoigné face à l'harcèlement. Tout de suite, passons à une petite pause musicale.

0: Alors, on vient d'écouter la musique de Always White You d'Alexandre Les Sentisseurs. Alors, j'ai une question à vous poser, vous tous qui êtes là. Alors, Fatima, tu nous as posé une question à la fin, enfin, pour tous les parents. Oui. Et moi, j'aimerais savoir votre ressenti si, par exemple, votre enfant ou votre frère ou votre sœur se faisait harceler et qui vient vous en parler. Qu'allez-vous faire ? Fatima, je t'écoute.
1: Bah, j'essaierai de parler avec l'enfant qui l'harcèle pour comprendre pourquoi et essayer de trouver des solutions pour que ça cesse.
0: Ok. Charlène ?
2: J'essaierai d'en parler à l'établissement pour qu'il y ait une discussion avec l'harceleur, pour qu'il arrête et pour pas qu'il recommence sur d'autres enfants.
0: Manel, nous t'écoutons.
3: Alors, moi, je dirais parce que... je sais pas. On pourrait dire que on parle avec les deux... Avec les deux enfants et...
0: Essayer de régler les problèmes, voilà. C'est ça ? Ok. Et Abou, vous qui avez été témoin, vous avez été témoin d'un harcèlement, qu'avez-vous à dire sur ce sujet ?
4: Ben, j'irai ramener chez le psychologue.
0: Pourquoi le psychologue exactement ?
4: Ben, si j'arrive pas à le faire parler, ben, je sais que la psychologue arrivera à le faire parler.
0: Ok. Alors, notre émission, tout d'abord, je tenais à vous remercier d'être présente dans cette émission, présent et présente. Et je tiens à dire que on se quitte avec tous ces problèmes qu'on a pu régler. Alors, vous avez été avec nous sur cette émission dimanche, on dit tout. C'est la fin de cette émission, donc on vous dit au revoir. Bonne année. Merci à tous de nous avoir écoutés. Merci à notre technicien Hugo Blin. Et sa stagiaire, ou son élève, Atuma Fofana, pour la réalisation de cette émission qui a été vraiment très favorable. Très bonne soirée à vous. À l'écoute de la radio Campus Paris.

0: 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Il est 18h.
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0: Aujourd'hui, j'ai le plaisir de recevoir en plateau les pôles accompagnement du comité des familles, l'association qui produit cette émission depuis 31 ans. Bienvenue. Bienvenue à toutes et à tous.
1: Merci.
2: Merci. Sina.
0: Merci. Ils ont du mal à se donner la parole. Là, ils ne savent pas qui doit commencer d'abord. Du coup, c'est moi qui vous présente. Déjà, bonjour à Isabelle Labasso, assistante des services sociaux.
3: Bonjour.
0: Bienvenue.
3: Merci.
0: Je suis contente. Première fois à l'antenne avec moi. Dorothée Pazzo, médiatrice en santé. Vraiment, là, c'est une vraie, vraie première.
1: Oui, bien sûr.
0: Bonjour Dorothée.
1: Bonjour Christina.
0: Et bonjour à Gaëtan Stéphane Megapché, médiateur en santé, qui est déjà venu juste au début de cette saison 2025-2026.
4: Coucou Christina.
0: Ça va Gaëtan?
4: Ça va très bien et toi?
0: Alors, pourquoi aujourd'hui les comités des familles à force, le pôle accompagnement du comité des familles ici? Justement pour essayer de parler du terrain, de comment on peut accompagner une personne qui vit avec les VIH, mais pour de vrai. C'est-à-dire, nous savons qu'est-ce qu'on peut écrire dans les différents rapports d'activité, mais qu'est-ce qui se passe au terrain avec les moyens que nous avons réellement. Déjà Isabelle, est-ce que tu veux nous présenter un peu qu'est-ce qui fait un pôle accompagnement au comité des familles, mais aussi tu peux te référer à tes différents travaux?
3: Bien sûr. Alors, comme le nom le dit, déjà le pôle accompagnement a pour première mission d'accompagner. Accompagner, c'est quelque chose qu'on fait depuis le début de l'association, sauf que là, vraiment, nous, c'est notre mission principale de nous trois, avec des nuances, chacune à son rôle. Déjà, le pôle accompagnement s'occupe du premier accueil de la personne. Donc, quand quelqu'un vient, cherche l'association, des informations, Gaëtan et Dorothée sont là pour accueillir la personne. Et ensuite, la personne, si elle relève, disons, de l'accompagnement de notre association, elle sera prise en charge. Et ce qui est très important, c'est que l'accompagnement, c'est vraiment médico-social. Donc, le médical, on le dit très souvent, le côté médical et le côté social, on ne peut pas les séparer. Donc, c'est vraiment les deux piliers du pôle accompagnement au comité.
0: Parmi vous, Dorothée, tu es la plus ancienne des... Pas ton âge, je ne sais pas, je demanderai jamais quel âge tu as.
5: Ouais.
0: Mais tu es là depuis plus longtemps. Tu es presque depuis autant de temps que moi.
1: Ouais.
0: Tu étais bénévole pendant combien de temps d'ailleurs?
1: Pendant 2 ans, j'étais bénévole au comité.
0: Et ensuite?
1: Et ensuite, j'ai été engagée par Eva Somerlat. J'étais bénévole. Quand j'étais bénévole, j'avais commencé avec Yann. Alors, j'allais sur le terrain avec Yann. Je faisais un tout petit peu... je coanime l'accompagnement, c'est-à-dire l'accueil, tout ça là, avec lui. Du coup, je connais un tout petit peu comment ça se passe. Et j'avais commencé comme ça.
0: Oui, tu as commencé comme ça, mais maintenant, tu as fait une formation médiation.
1: Oui, bien sûr. J'ai fait une formation en DU médiation et j'ai mon diplôme de DU médiation.
0: Bravo, Dorothée. C'était une vraie réussite.
1: Oui.
0: Et depuis, tu accompagnes en particulier, tu suis les femmes du comité des familles.
1: Oui.
0: Est-ce que tu veux nous dire un tout petit peu qu'est-ce que tu fais en particulier?
1: D'accord. Alors, quand on parle des femmes du comité des familles, ce n'est pas toutes les femmes. C'est les femmes qui viennent d'apprendre leur séropositivité en étant enceinte, ou soit qui ont le désir d'allaiter, le désir d'avoir des enfants. Donc, c'est particulièrement ces genres de femmes que j'accompagne. Et c'est un pôle qu'on a... c'est un projet plutôt qu'on appelle le projet Grande Sœur, Petite Sœur. Alors, Grande Sœur, ce sont les mamans qui ont déjà fait l'expérience en étant enceinte, qui ont eu des enfants, qui ont allaité. Et les Petites Sœurs, ce sont les mamans qui viennent d'apprendre leur séropositivité.
0: Voilà. On va rentrer plus tard un peu plus dans les détails.
1: Okay.
0: La personne aussi qui a une ancienneté un peu plus petite, c'est Gaëtan, je pense. Gaëtan est arrivé avant Isabelle. Gaëtan, toi, tu fais quoi au comité des familles?

0: Enfin, comme Dorothée, hein, mais je ne m'occupe pas du projet Grande Septitia. Ce que je fais au comité de base, c'est comme Isabelle l'a dit, quand les personnes arrivent, il y a le premier accueil qu'on appelle l'entretien d'accueil. Et après, il y a le BEP. BEP, c'est quoi? Dresser les besoins de la personne. Parce qu'il est important de préciser que c'est en fonction des besoins, les besoins identifiés par la personne qu'on construit un parcours adapté. Je dis adapté parce que adapté aux besoins de la personne. Parce qu'il est important de préciser que pour l'accompagnement, ça veut dire quoi? Se tenir aux côtés de la personne dans un moment de sa vie où il traverse des difficultés. Donc voilà un peu ce que je fais. Et aussi, enfin, sans oublier qu'au quotidien, il y a l'écoute active en fait. Parce que c'est ce qu'on fait, l'écoute active et un soutien moral. Et aussi, on fait parfois des orientations vers l'assistance sociale Isabella et aussi des orientations externes vers des partenaires avec qui on travaille. Et aussi, la plupart du temps, co-animer des ateliers, organiser des ateliers où on a des intervenants externes. En gros, c'est ce que nous faisons au courant
1: Oui.
0: de nos journées, quoi.
1: Après, on va
0: Ouais.
1: essayer de développer plus. Mais je peux déjà dire que beaucoup de poids repose sur tes épaules parce que tu es vraiment une porte d'entrée pour les comités parce que presque tous les membres doivent passer par toi.
0: Où tous les membres passent par les médiateurs.
1: Oui.
0: Parce que la porte d'entrée avant d'arriver chez Isabella, avant de rencontrer le médecin, avant de rencontrer la psy, la porte d'entrée c'est les médiateurs.
1: Oui. Du coup, on a poussé la porte d'entrée et enfin, on peut arriver chez Madame Isabella.
2: Exactement.
1: Qui fait quoi, Isabella?
2: Alors, bah, comme je disais au début, c'est vrai que la porte d'entrée, c'est plutôt le côté médical. Donc, ce que disait Gaëtan, le fait de discuter, de parler, de pouvoir dialoguer avec la personne. Et c'est vrai que très souvent, les besoins médicaux vont ensemble avec des besoins sociaux. La plupart du public qu'on accueille, c'est des personnes qui sont en exil ou en tout cas qui ne. Voilà, qui sont venus en France et qui ont malheureusement des problèmes, ne pas seulement sociaux, mais liés à la régularisation administrative. Donc, mon rôle, c'est de faire ce que moi, j'appelle, disons, une deuxième évaluation, plutôt de mon point de vue social. Donc, tout ce qui est la situation, disons, le parcours social de la personne depuis qu'elle est arrivée en France. Et également les besoins qu'il y a de point de vue administratif, social, ce qui peut être des ouvertures de droits, ce qui peut être des demandes d'asile, des titres de séjour autres que ce qu'on peut obtenir quand on fait une demande d'asile. Et en général, le soutien et le lien aussi, parce que c'est vrai que l'accompagnement social, il y en a qui est généralisé, mais quand une personne est séropositive, ce n'est pas évident de se livrer, de s'ouvrir à des personnes qui peut-être s'occupent de l'accompagnement social de la personne. Donc souvent, il y a aussi une médiation avec d'autres professionnels qui peut-être accompagnent déjà la personne et de discuter un peu des spécificités de la situation. Donc c'est beaucoup, beaucoup de dialogue avec les membres ou les personnes qui vont devenir membres et également avec d'autres professionnels du même secteur.
1: On dit souvent que c'est difficile de s'occuper de sa santé, de se prendre en charge quand on a d'autres poids sur soi, la maison, les papiers. C'est quoi votre ressenti par rapport à ça? Est-ce que vraiment vous avez plus l'impression de recevoir des personnes qui viennent avec une charge qui est très forte au-delà du VIH ou vraiment le VIH, c'est la chose qui les amène chez vous? Chacun peut me répondre selon c'est son expérience, en fait.
2: Pour moi, c'est des choses qui ne peuvent pas se séparer. Et c'est très souvent difficile de comprendre qu'est-ce qui a commencé, où les difficultés commencent, parce que tout est très entrelacé. C'est sûr que les difficultés sociales, ça veut dire la précarité, qu'elle soit sociale ou qu'elle soit administrative, elle alimente énormément l'anxiété, donc l'état psychologique, qui après a aussi un gros impact sur la santé. Et ce qui, par exemple, peut amener à des cas d'inobservance dans la prise des médicaments. Ça nous arrive très souvent. Et c'est pour ça qu'il est fondamental qu'on puisse travailler ensemble. Parce que comme moi, je travaille sur le côté social, Gaëtan et Dorothée vont plutôt s'assurer que la personne elle soit à point avec la prise des médicaments, avec ses rendez-vous et avec tout ce qui est santé. Donc pour moi, c'est compliqué de savoir ce qui vient avant.
1: Mm-hmm. Et pour vous, pour toi?
3: Alors moi, comme nous faisons la première accueil, comme l'a dit Gaëtan, on identifie déjà les besoins de la personne. Donc la personne dit, moi je suis venue aujourd'hui au comité des familles parce que j'ai besoin de ci, de ça. Et puis après, on verra si, est-ce que les besoins que la personne a besoin, est-ce qu'on peut vraiment l'aider ou pas? Sinon, on l'oriente ailleurs. Et si on peut, on commence à l'aider. Mais souvent, la plupart des personnes qui arrivent, ils ont plus besoin, ils ont plus des besoins sociaux, c'est-à-dire le logement et les titres de séjour, voilà, ils ont plus ces genres de besoins. Et ces personnes sont souvent aussi orientées par les professionnels de santé. Et ça veut dire qu'ils ont déjà une prise en charge côté médical très bien, ils prennent déjà leurs médicaments. Seulement, nous, on s'assure que, est-ce que le côté, est-ce qu'ils prennent bien leurs médicaments? Voilà.
1: L'observance.
3: L'observance, voilà, c'est le mot même. On s'assure que, est-ce que la personne prend bien ses médicaments, il n'y a pas de comorbidité, s'il y a des comorbidités, qu'est-ce qu'il faut faire, voilà. C'est ce qu'on fait. Mais la première des choses qu'on fait, c'est qu'on s'appuie surtout sur les besoins de la personne.
1: Oui, vous essayez de comprendre selon la parole que la personne décide de vous partager.
3: Voilà.
1: Parce qu'après, il y a des choses que peut-être ils ne vont pas vous dire tout de suite, ils vont vous dire après. Il y a beaucoup de questions liées à ça que j'ai dans la tête, mais j'essaie de me retenir pour vous les poser un peu après. Okay. Je voudrais terminer le tour de table avec Gaëtan, si tu as des choses aussi à nous faire remonter.
0: Je vais redire la même chose que Dorothée.
1: Okay.
0: Il est peut-être important de préciser que l'une des missions du comité, c'est de contribuer à la sortie de l'isolement.
1: Voilà.
0: C'est ce qu'on sait faire. C'est notre chance gardée, quoi, de sortir de l'isolement. Tout ce qui est suivi médical, c'est fait à l'hôpital. C'est fait à l'hôpital, quoi. Donc, quand la personne est orientée au comité, c'est peut-être pour un suivi social, un suivi psychologique, un suivi moral. C'est le suivi médical, oui. Juste, c'est peut-être sur des questions liées à peut-être la comorbidité, la littératie en santé. Pour ces questions. Mais de base, quand la personne est orientée, c'est pour bénéficier de nos activités, l'écoute, soutien moral, parce qu'il est important de dire que juste le fait d'écouter quelqu'un, c'est déjà en soi un médicament, on va dire ça. Ouais.
1: Est-ce que par rapport, je veux juste rester un tout petit peu sur cette première rencontre que vous faites avec les patients, les personnes qui viennent au comité. Quand vous les rencontrez pour la première fois, est-ce qu'il y a des choses qui peuvent créer un blocage? C'est-à-dire, est-ce qu'ils arrivent à vous parler, par exemple, de l'orientation sexuelle de manière libre, ou ils se sentent comme face à une administration? Est-ce qu'il y a cette... comment ils vous voient, les personnes qui viennent au comité, comme des potentiels alliés? Ou il faut d'abord travailler avant que la parole se libère?
2: Je pense que ça dépend de... Moi, ce que j'aime penser, c'est que la façon dont la personne elle va se livrer ou pas. Évidemment, ça dépend d'elle, mais ça dépend aussi beaucoup de comment l'entretien est mené. Donc, c'est aussi une responsabilité qu'on a de s'assurer que la personne elle puisse se sentir dans un environnement où elle peut parler de ce qu'elle veut. Elle peut vraiment nous dire qui elle est, sans qu'il y ait des blocages, sans qu'il y ait de freins. Et c'est pour ça, effectivement, que c'est un métier. Ce qu'on fait, ça prend beaucoup de temps, ça prend beaucoup d'expérience. Et chaque personne est différente. Donc, c'est aussi une flexibilité qu'il faut savoir avoir de peut-être cet argument-là, je sens que c'est un peu tendu, donc je vais l'aborder une prochaine fois ou dans 2 mois. Ou, voilà, ça dépend vraiment des personnes. Donc, je crois vraiment que c'est une des capacités les plus importantes qu'il faut savoir acquérir, c'est l'intelligence contextuelle de la personne que tu as devant.
1: Et vu que j'avais dit en début d'émission qu'aujourd'hui je veux vraiment terrain concret, parce que je pense tout bêtement que même pour une chose comme ça, pour un accueil adéquat, il faut des lieux adéquats, il faut de l'espace, il faut de la confidentialité. Et nous savons, notre association est basée à Paris, la ville où, au mètre carré, je pense, le plus cher parmi, je sais pas, après New York, peut-être, il y a Paris. Du coup, comment vous faites concrètement? Est-ce que vous demandez à votre collègue, sors un peu comment ça fonctionne? Je ne vous observe pas trop quand il y a ces moments. Vous vous disputiez pour garder une place pour
3: un... Non.
2: Non.
3: On s'entend très bien, on se comprend très bien. Par exemple, moi, je suis très souvent... Il n'y a pas de bureau attitré. Hein. Bon, je suis très souvent dans le même bureau avec Isabella. Et elle est là les jeudis et les vendredis. Et quand elle a un rendez-vous, je sais qu'elle a un rendez-vous, il y a l'agenda, je vois tout. Si la personne arrive, je le vois, je dis, c'est ton rendez-vous. Et elle me dit oui, bon, ok, si tu es prête, tu me dis. Hein, voilà. Si elle me dit, bon, voilà, je suis prête, bon, moi, je me déplace.
2: Juste. Oui.
3: Elle aussi, elle fait pareil.
2: Oui. Mmh. Donc toujours cette flexibilité, ouais. Je crois, dans le fait de... Et ça nous arrive aussi de se dire, finalement, on va le faire ensemble voilà, pourquoi pas. Ça aussi, ça demande de la flexibilité.
1: En fait, c'est de la médiation à 360 degrés avec la personne, avec les collègues, oui. Avec l'environnement extérieur.
2: Ouais. Tout à fait.
0: Tu as posé la question de savoir quand les gens arrivent, comment on s'y prend.
1: Oui.
0: Je vais redire la même chose qu'Isabella, mais peut-être en d'autres termes. Quand quelqu'un arrive, en fait, ce que j'ai appris de par mon expérience, il est important de prendre quelqu'un de façon entière. Pourquoi je dis ça? De prendre quelqu'un tout en pensant que la personne a un passé, la personne a une expérience, la personne a un vécu. Si c'est dans la prise en charge, si c'est omis, tu risques de passer à côté de beaucoup de choses, en fait. Parce que la personne pourrait arriver devant toi, elle est détruite. Enfin, elle a rencontré peut-être un professionnel de santé qui n'était pas très au point au niveau de l'accompagnement. Je pense qu'il serait d'abord... Enfin, il est important de construire une relation de confiance déjà avec la personne. Mmh. Moi, par exemple, dans ma façon de... Ma technique d'approche, c'est vraiment quelque chose de light, quelque chose de détendu. On n'est pas dans un cadre... on est dans un cadre formel, mais pas carré.
1: Oui.
0: Tu vois? Oui. Mm-hmm. C'est OK, c'est l'entretien d'accueil, très clairement. Mais c'est détendu, c'est light. Et puis, même si l'outil qu'on utilise, Mano, même si ça a des termes plutôt carrés, moi, j'essaie plutôt... En fait, quand je pose la question, c'est vraiment de façon... par exemple, l'une des questions, est-ce que tu as des enfants au pays? Je ne vais pas la poser tout de suite de but en blanc comme ça.
1: Oui.
0: Ça veut dire que, est-ce que tu as laissé peut-être des petits moments en Afrique? Tu vois, des petites questions comme ça qui participent à détendre l'ambiance, quoi.
1: Oui. Ouais. D'ailleurs, tu viens de citer, tu as cité un logiciel de récolte des données. Mmh. Parce qu'en fait, tout ce que vous faites, après, il faut les traduire en chiffres parce qu'il faudra demander des financements selon ces chiffres. Mmh. Alors, ça, c'est un passage très important, vital pour le survie d'une association, ouais. Mais c'est un passage très déshumanisant,
2: ouais.
1: Pour la personne, mais pour vous-même aussi. Mmh. Comment vous vous prenez? Gaëtan vient de le dire, il dit, moi, je ne pose pas vraiment la question exactement de Mano. Mano, c'est ce logiciel, mais ça peut être n'importe lequel. Comment vous vous adaptez? Comment vous faites? Mais je parle vraiment de vous-même. Comment vous vous sentez face au fait que vous avez des chiffres, mais vous avez de l'humain devant?
3: Les chiffres, c'est pas... Bon, Mano, c'est pas les chiffres tout de suite. On récolte juste les informations. Donc, si la personne... Une première accueil d'une personne, bon, on lui explique un tout petit peu les choses. Nous allons vous poser quelques questions ou bien nous allons récolter quelques informations. C'est pour ça que nous sommes devant un ordinateur. Donc, t'inquiète pas, c'est confidentiel, tout ça là. Tu mets la personne en confiance. Voilà, tu mets la personne en confiance et nous ne sommes pas à la police pour poser des questions, non.
1: Aussi parce que ces personnes, elles ont peut-être déjà été à l'OFI, d'autres lieux, ce n'était pas très agréable.
3: Voilà. Alors nous, par exemple moi, je vais dire moi, mon entretien d'accueil, je le fais en discutant. Bon, on discute, comment ça va, comment tu te sens et en discutant, je récolte au fur et à mesure les données, c'est-à-dire au pays, comment ça va au pays. Tu es arrivé en France il y a longtemps, des trucs comme ça. Ok, les questions sont là, toc, toc, toc. En quelle année tu es arrivé en France?
1: Oui.
3: Bon, si tu poses la question comme ça, c'est comme si tu es à la police, quoi.
1: Oui.
3: Voilà. Oui. Pour détendre l'ambiance, il faut juste discuter, causer, et puis tu en profites pour récolter les infos.
2: Oui, le logiciel, c'est déjà c'est très important parce que ça permet aussi de mettre en confiance quand on explique ce qu'on fait. Ça met en confiance la personne. Et déjà la partie pour moi la plus importante de l'entretien, c'est de poser le cadre au début. Déjà d'expliquer qui je suis, pourquoi je suis là, quand est-ce que je travaille, pourquoi je pose des questions et qu'est-ce que je peux faire pour la personne. Donc je crois que ça c'est... Et moi j'ai souvent eu dans ma vie, même dans des entretiens d'autres natures, dans ma vie personnelle, le sentiment d'être très perdu devant quelqu'un qui peut-être médicalement commençait tout de suite à me parler sans même me dire qui il ou elle était. Et je peux que imaginer comment tu te sens quand du coup tu as un parcours derrière toi de personnes qui se sentent légitime à te poser des questions qui en fait sont très personnelles. Donc ça c'est très important et je pense que c'est un peu une anecdote, enfin une façon de sortir de ce que tu disais tout à l'heure, de déshumaniser la personne. Enfin finalement c'est vrai que c'est des chiffres et malheureusement dans l'associatif on dépend de subventions qui nous demandent d'avoir d'être performatif en fait. Donc ça c'est assez fatigant, mais en même temps, l'anecdote, c'est, la façon de vraiment aller au-delà de ça, c'est de savoir de qui on parle. Et au comité, on connaît tout le monde par prénom. On se rappelle de presque toutes les histoires. Donc ça, je crois que c'est aussi une façon qu'on a de se préserver du burn-out, de se dire j'ai devant moi juste des chiffres, je dois juste faire mon travail et voilà quoi.
1: Oui.
0: Peut-être revenir sur ce que Isa a dit. Je suis d'accord avec ce que... Enfin, déshumaniser, on a d'un côté le membre qui est là, on a au milieu Mano, on a de l'autre côté le partenaire. C'est dans cette équation qu'on est tout le temps plongé. Mais la véritable question que moi je pense qu'il faudrait se poser, est-ce que si on ne fait pas ça, on aura des financements? Pour moi, c'est la question. Avec l'enveloppe budgétaire qui se fait de plus en plus petite, qu'est-ce qu'il faut faire? Maintenant, c'est peut-être au niveau de la pratique, de la pratique en fait qu'il faut humaniser la chose. Parce que s'il n'y a pas de financement, le comité n'existe pas, Dorothée n'est pas là, elle est chez elle, Isa non plus n'est pas là, moi également je ne suis pas là, nous ne sommes pas là en fait, même au niveau de la radio. Mais je pense que c'est au niveau de la pratique vraiment qu'il faudrait humaniser les choses. Et je peux vous dire qu'au comité c'est encore, c'est plutôt humanisant.
1: Oui.
0: Je travaille dans certaines assos où on ne parlait pas, au comité par exemple c'est... Aminatou, c'est Jules. Mais dans certains assos où j'ai travaillé, C'était un code, en fait. On reconnaissait un membre par un code. C'était Redo 0191.
1: Ah ouais.
0: C'était comme ça qu'on identifiait les membres. C'est assez difficile. C'est compliqué d'accepter ça, mais c'est la triste réalité. Pour avoir des financements, il faut tout numériser. Il faut avoir des chiffres. Combien de personnes sont arrivées, pour quelles problématiques. C'est dur, quoi. Mais c'est la triste réalité.
1: On va toucher un mot aux baisses des financements qui touchent désormais toutes les associations de la santé, de la culture. On va en parler un peu plus tard. Mais restons un peu encore sous l'accueil, parce que vous parlez tellement bien de votre travail. Ça donne beaucoup envie et envie de connaître de plus en plus. Dorothée, j'ai mais poser la question dans ton projet, le projet Grand Sœur. C'est un projet, tu disais, d'accueil des femmes qui sont enceintes ou ils ont accouché. Du coup, est-ce que ce moment, c'est un moment séparé? Est-ce que les hommes peuvent venir, peuvent être acceptés, ou c'est qu'avec les femmes? Et si c'est avec que les femmes, pourquoi, à ton avis, il faut ce moment séparé?
3: C'est avec les femmes. Pour l'instant, j'ai jamais reçu une femme avec son conjoint. Et moi, je pense que c'est avec, si je fais l'entretien avec les femmes, c'est mieux, parce que elles seront libres de dire tout ce qu'elles veulent. Il n'y a pas de barrière, il n'y a pas de blocage. Peut-être qu'il y a des choses qu'elles ne veulent pas que le mari sache. Donc,
1: De toute manière, jamais une femme est venue accompagnée par son conjoint, compagnon.
3: Durant l'entretien, non.
1: Oui.
3: Non, mais pour la distribution, oui. Un compagnon peut venir chercher les denrées alimentaires pour le bébé. Mais durant l'accompagnement, non. Non.
1: Parce que pour toi, c'est nécessaire, ça, de garder cette...
3: Pour moi, oui. Bon, sauf si la maman même veut, si elle veut, bien elle sûr. Sent que, bon, avec mon mari, il n'y a rien de... Il n'y a rien de caché, je n'ai rien à lui cacher. Si elle le propose, on peut le faire.
1: Est-ce que ça t'arrive de rencontrer beaucoup de femmes qui n'ont pas dévoilé leur statut sérologique à son conjoint?
3: Oui. J'ai rencontré beaucoup.
1: C'est un peu plus plutôt ça, c'est plutôt la réalité.
3: Ouais, c'est plutôt ça. Surtout que ces femmes-là savent que I égale à I, indétectable, égale à intransmissible.
1: Elles sont au courant de
3: elles
1: cette
3: sont au
1: information
3: de ça,
1: scientifique.
3: Et elles savent que voilà. Non, elles ne vont pas contaminer leur mari.
1: Et surtout, savent que leur bébé aussi est en bonne santé. Faut bien le dire aussi pour nos auditeurs.
3: Et puis, ce n'est pas que ça, parce qu'il y en a d'autres durant les ateliers qu'on fait avec les femmes. Il y en a des femmes, c'est-à-dire elles discutent entre elles. Et il y a des témoignages, il y en a d'autres qui disent, moi je l'ai dit à mon mari, ça s'est passé comme ceci, à la longue, ça s'est pas bien passé du tout, après on s'est séparés, voilà, je suis seule avec mon enfant, voilà, bon, donc ça ne les incite du tout pas à dire ça à leur mari.
1: Est-ce que vous pouvez, mais très brièvement, nous parler chacun d'un peu sa journée typique? Qu'est-ce qui se passe vraiment du terrain quand vous arrivez? En retard, en avance. Moi, je connais très bien qui est bien à l'heure, qui est souvent en retard. Mais vous êtes, on peut dire, tout le temps tous à l'heure. Bon, ça, c'est notre cuisine interne. Pas important pour nos auditeurs. Mais alors, vous-même, un peu en quelques phrases, votre journée typique.
2: Moi, je suis là à la fin de la semaine. Donc, j'arrive toujours les jeudis où il y a un moment de réunion, ce qui est très important et pratique pour moi parce que ça me permet d'être à jour avec ce qui s'est passé pendant la semaine. Et après, j'aime toujours dire qu'au comité, on ne sait jamais comment notre journée va être. Déjà parce qu'on est très sollicité par téléphone, par email. On est une petite équipe sur place. Souvent, on n'est que nous trois et moi qu'en fin de semaine. Donc, il y a tellement de choses à faire. Peut-être qu'il y a des petits soucis au local. Du coup, il faut qu'on gère. Il y a des personnes qui se présentent sans rendez-vous. Je reviens à la flexibilité dont je parlais du début, ce qui est vraiment nécessaire pour travailler dans ce milieu. Et après, ma journée, ça va être des entretiens sociaux. Donc, je vais rencontrer deux à trois personnes par jour, le jeudi et le vendredi, et faire ce qu'il y a besoin de faire.
1: Ça t'essouffle le temps que tu as ?
2: Non, ouais. Absolument.
1: Désolée,
2: pas.
1: Je posais la question bête avec la réponse déjà.
2: Non. Ben, je pense que là, du coup, il faut avoir une... C'est un travail que je suis encore en train de faire, d'être réaliste par rapport à ce que je peux vraiment faire avec le temps que j'ai. Est-ce que ça me suffit par rapport à ce que je voudrais faire ? Non, ça me suffit par rapport à ce que je décide que je suis en capacité de faire.
1: Exactement. Et pour les autres, à part le début, l'incognito, quand on arrive au comité, déjà, il y a des éventuelles choses qu'on peut pas, on découvre sur le terrain. Et après, qu'est-ce qui se passe ? Après qu'on a géré les choses imprévues, pour toi, Dorothée, et pour toi, Gaëtan ?
3: Alors, quand on arrive, quand j'arrive le matin au comité, la première des choses que moi je fais, c'est que je fais mon café.
1: Ça, c'est bien.
3: Oui, ça, tout le monde le sait. Je fais mon café, je prends mon café. S'il y a des rendez-vous, tout de suite, tu regardes et si ton rendez-vous, il reste 5 minutes, la personne n'arrive pas, peut-être... 5 minutes, il dépasse 5 minutes, la personne n'arrive pas, tu es obligé d'appeler la personne. Tu l'appelles pour savoir s'il est en route ou pas, s'il ne va pas venir. Voilà.
1: Parce qu'il y a des fois des oublis des personnes,
3: ouais,
1: des rendez-vous prises.
3: Oui,
2: beaucoup.
3: Très souvent, oui. Qu'ils oublient.
1: Pourquoi, à votre avis, il y a tous ces oublis ?
2: C'est une grosse question.
3: Ouais, on ne peut pas savoir ça.
2: Après, je pense que c'est aussi...
1: C'est les vies, peut-être.
2: Ça dépend.
1: Oui,
3: ouais, aussi,
2: il y a ça.
3: Ouais.
2: Il y a aussi le fait que, justement, en étant qu'on est très... Enfin, on a cette familiarité aussi avec les personnes. Parfois, elles peuvent se permettre
1: d'être
2: un peu négligeables.
1: Okay.
2: Non, on ne se laisse pas trop faire, je pense, nous trois. Mais bon, parfois aussi, c'est nécessaire de s'adapter.
1: Et ensuite, Dorothée ?
3: Et ensuite, on fait notre entretien tranquille. Des fois, cela dépend des entretiens aussi. Des fois, il y a des entretiens qui durent plus d'une heure. Et tu es obligé de... Au lieu de faire l'entretien une seule fois, tu le fais en deux temps. Parce que cela dure très longtemps. Surtout pour ceux qui viennent apprendre récemment leur séropositivité. Il faut être à l'écoute, il faut vraiment consoler la personne si la personne se met à pleurer par exemple, et ça prend du temps. Des fois pour libérer la parole aussi, ça prend du temps, voilà. Et ensuite notre pause, on le prend toujours ensemble. Ça, j'aime bien ça parce que y a personne qui prend sa pause dans son coin, dans son bureau là-bas, non. On se concerte. Tu as fini, toi? Je vais prendre ma pause. Ah oui, j'arrive tout de suite. Voilà. Et on prend toujours la pause ensemble. Et tranquille, on se repose et après, on reprend. Voilà.
1: Comme ça jusqu'au soir.
3: Jusqu'au soir. Et le soir, souvent aussi, on fait la route ensemble. On s'attend, tu as fini, je t'attends pour fermer, et puis on sort ensemble. Ouais. Quoi.
2: On se soutient.
3: Ouais.
1: Et Gaëtan, est-ce que tu peux rajouter des choses à ce qui a été dit ?
0: Ouais. Le matin, dès qu'on arrive, c'est envoyer des messages. Parce qu'il il est important de préciser que tous nos membres, en fait, sont dans des forums qu'on a créés. Et dans ces forums, tu ne peux que recevoir le message du comité, tu ne peux pas voir les autres membres du groupe, en fait. C'est un groupe qui a été créé par le pôle communication. Donc, le matin, dès qu'on arrive, c'est envoyer des messages. Le podcast, c'est le vendredi, à partir de 10h. Voilà le thème qui sera abordé. Pensez à vous connecter. Donc, le matin, on commence par ça. Et puis ensuite, chacun va regarder son agenda, ce qu'il a à faire.
1: Oui,
0: regarder son agenda. Si il a un entretien, s'il peut appeler la personne, est-ce que tu viens toujours ? Tu es en route ? Ok, est-ce qu'on reporte ou on annule l'entretien ? Si au cours de la journée, on a des ateliers, peut-être en fin d'après-midi, aller faire des courses. Parce que je reviens sur ce que Isa a dit. Isabelle, il faut être flexible. La flexibilité. Mais là, maintenant, on a la chance qu'on a des supermarchés pas très loin. Mais avant, dans l'autre local, il fallait marcher un tout petit peu. Mais là, on a des supermarchés pas très loin. Il faut faire des courses. Et les courses, c'est quoi? Les membres vont te dire que non, ne nous prends plus des chips, prends-nous des noix de cajou, prends-nous des jus pressés, ça fait 2 heures de temps. Donc, il faut penser à tout ça. Et puis, dès que tu reviens, peut-être appeler l'intervenant pour savoir est-ce qu'il vient toujours, est-ce qu'il est en route, préparer la logistique. Et si le quota de personnes qu'on vit à l'atelier n'est pas atteint, il faut faire du phoning pour dire « Ah, on a envoyé des messages. Est-ce que tu as vu? Est-ce que tu es intéressé à venir à l'atelier? Ouais. » Parce que faire venir un intervenant externe, ça demande des sous, quoi. Mmh. Il va pas venir pour deux, rien. Trois personnes, quoi. Mmh. Donc, il faudrait faire du phoning pour ramener des gens à l'atelier, mmh. Installer le vidéoprojecteur. Dès que les personnes ont fini, distribuer des outils d'évaluation pour que les membres évaluent l'atelier, aller renseigner ces outils dans le fichier destiné, et puis commencer à nettoyer un tout petit peu la salle après le passage de l'intervenant. Flexibilité, flexibilité, jusqu'à 18h, flexibilité.
1: Merci beaucoup, parce que Gaëtan en particulier, mais toutes, vous aidez vraiment nos auditeurs à rentrer, à se plonger dedans les activités, dedans le cœur d'une association qui reste humaine. Et on a dit que ce n'est pas très habituel en ce temps historique. Et justement, avant de passer aux choses plus positives, parce qu'on termine toujours avec du positif.
2: Bien sûr.
1: Mais je vous pousse à aller un peu plus vers le négatif. C'est-à-dire, tout à l'heure, quand vous parlez de vos missions, de ce que vous proposez, de ce que vous demandent les membres, est-ce qu'il y a des moments de frustration de votre part? C'est-à-dire, je ne suis pas capable d'aider cette personne. Ça vous arrive? Ça vous arrive dans quel cas? Est-ce que vous avez des exemples que vous voulez nous citer? Vous pouvez commencer. Qui a la première idée peut prendre la parole.
2: Bah, moi, j'y pense souvent, évidemment, parce que je dis toujours que pour faire ce travail-là, il faut apprendre à vivre avec la frustration. Moi, pour donner des exemples concrets, les difficultés, j'aime bien les individuer de deux points de vue. Le premier, c'est des difficultés objectives et systémiques. Ça veut dire que, par exemple, ça m'est arrivé, et pas qu'une fois évidemment, d'accompagner des personnes qui, par exemple, obtenaient un titre de séjour. La délivrance était extrêmement en retard et après, il restait que 4 mois de validité du titre de séjour. Donc, il fallait déjà imaginer de faire une autre demande, sauf que peut-être la personne, elle ne remplissait plus les critères de délivrance. Donc, ça, c'est ce que j'appelle des situations... Enfin, c'est vraiment des difficultés systémiques. C'est comment l'État est construit et comment on ne veut pas, justement, que les personnes, elles puissent rester en France de façon régulière. Ça, c'est très difficile et je dis toujours que mon travail, c'est du bricolage. Je trouve des solutions qui n'existent pas. Quand j'ai commencé ma mission, quand j'étais plus jeune, je pensais toujours qu'il fallait que j'apprenne une façon de faire les choses et j'ai vite appris qu'il n'y a pas parfois de façon de faire les choses, il faut juste inventer. La deuxième catégorie de difficultés, c'est les difficultés psychologiques des personnes. Nous, on n'est pas, étant assistants sociaux et même les médiateurs et médiatrices, on se retrouve souvent à faire les psychologues. Moi, j'ai pas de formation de psychologue. J'ai jamais, à part 2-3 jours. De temps en temps, j'ai jamais eu de formation à comment est-ce que je gère quelqu'un qui a des gros traumas, qui a des grosses difficultés. Et donc, au moment où la personne, elle n'adhère pas à la façon que je propose de l'accompagner, c'est très difficile. Et justement, là, je me retrouve à batailler avec mes propres sentiments de frustration, de rage, d'énervement, de tristesse, parce qu'il y a beaucoup de ça aussi. Par exemple, j'ai accompagné une personne qui ne venait jamais au rendez-vous que je proposais et qui après se pointait dans d'autres moments me demandant de l'aide, et j'avais très envie de lui dire que j'avais pas envie de l'aider, mais ça se voyait que c'était un cri d'aide, justement un appel à l'aide. Je dirais ces deux domaines-là.
1: Pour vous?
3: Alors, pour compléter ce que a dit Isabella, Elle vient de dire tout à l'heure que si elle propose des rendez-vous à des personnes qui ne viennent pas et qui se pointent
1: à n'importe quel moment
3: qu'elles veulent, moi, ça m'énerve. Ça m'énerve. Ça m'énerve parce que tu proposes un rendez-vous à une personne une fois, deux fois, trois fois. La personne ne vient pas, la personne ne prévient pas non plus. Je ne peux pas venir. Tu l'appelles, la personne ne répond pas. Et puis après, la personne se pointe ou bien appelle une autre fois. Voilà, je veux avoir un rendez-vous. Là, moi, je n'ai pas envie de répondre même. Je n'ai pas envie de répondre. Voilà, moi, ça m'énerve.
1: Mais ça, justement, ça montre la grande précarité des personnes qui s'adressent au comité des familles.
3: Oui, bien sûr. Bien
1: précarité
3: sûr.
1: De tous sens.
3: Oui, mais notre accompagnement aussi, ça consiste à amener ces personnes à l'autonomie, c'est-à-dire à les apprendre, à les montrer que c'est comme ça que ça se fait. Il faut un respect mutuel quand même. Vous nous respectez et nous, on vous respecte. Pour moi, c'est que tu ne me respectes pas. Si moi, je te propose des rendez-vous, tu ne peux pas venir. Peut-être que première fois, tu as oublié. Deuxième fois, troisième fois. Non, ça ne peut pas se faire comme ça. Voilà. C'est ce qui m'énerve, moi.
1: Et Gaëtan, pour toi ?
0: Ouais, mais j'ai beaucoup de frustration, beaucoup de frustration. Peut-être, si on va dire au niveau associatif, au niveau comité, c'est quand tu as en face de toi une personne et que tu ne peux pas apporter de l'aide, en fait. Parce qu'on va te dire, quand je vais orienter vers Isabella, elle va me dire que, OK, ce mois-ci, elle a bénéficié de recharge Navigo. Le mois prochain, oui. Trois mois après, il ne peut pas. Parce que l'enveloppe budgétaire a été réduite pour X ou Y raison. Là, c'est dur, quoi, quand tu vois que la personne est vraiment, vraiment dans le besoin. Et l'autre frustration, c'est vraiment au niveau étatique, au niveau de la défaillance. Je vais toucher du doigt un cas qu'on a eu, ça fait moins de deux semaines, là, une de nos membres, en février de cette année-là, elle va récupérer son récépissé qui ne lui autorise pas à travailler. OK ? Et puis, on lui envoie un message pour lui dire que, je crois, on lui envoie le message en mai de cette année, que votre titre de séjour est disponible, pensez à venir le chercher. Quand elle va récupérer son titre de séjour qui est disponible, elle se rend compte que le titre de séjour est disponible depuis décembre 2025. Pourtant, un récépissé lui a été remis en février qui ne lui autorise pas à travailler. Donc, quand elle va récupérer son titre de séjour qui est disponible depuis décembre 2025, en mai, le titre de séjour lui autorise à travailler. Donc, ce qui veut dire que de décembre en mai, elle n'a pas travaillé. Le document qu'on lui a remis ne lui permettait pas de travailler. Pourtant, le titre de séjour qui était en préfecture depuis plus de 6 mois lui autorise à travailler. Donc, ce qui fait qu'il ne lui reste plus que 6 mois pour fournir des fiches de paie et tout. Et le renouvellement se fait 3 mois avant. Donc, elle n'a plus que juin, juillet, août pour fournir des fiches de paie qui lui permettront de renouveler, qui lui permettront de faire un renouvellement à partir de septembre ou octobre. À ce moment, on se pose la question, mais qu'est-ce qui se passe en fait?
1: Oui.
0: Qu'est-ce qui se passe?
1: Un dysfonctionnement qui a eu un poids lourdissime sur la vie d'une personne.
0: Exactement.
2: Et surtout en étant que c'est nous les personnes qui sont... Enfin, nous, on porte les nouvelles. Ça veut dire que ce n'est pas nous qui prenons les décisions, mais c'est notre visage qui est devant la personne quand on lui dit qu'on ne va pas pouvoir faire le renouvellement et que ça n'a aucun sens de le faire. Et bien là, ce qui est très difficile, c'est de voir les réactions des personnes et même de recevoir la rage. Parce que je crois que vous aussi, moi, il y a eu beaucoup de moments où où je recevais en fait toute la rage, la frustration qui est légitime mais qui n'a pas été créée par nous, justement. Mais quand il n'y a pas d'interlocuteur ou d'interlocutrice, les seules personnes qui le font, donc nous, là, tu dois tout prendre. Et tu dois même montrer que ça te fait de la peine, mais que, justement, oui, comme disait Gaëtan, il n'y a pas de solution.
1: On va rester brièvement dans les côtés négatifs pour laisser la place aux bonnes nouvelles. Mm-hmm. Mais juste pour conclure la boucle, Gaëtan, on en a parlé déjà en début d'émission. Depuis plusieurs années, on assiste à une diminution des subventions publiques pour les associations qui travaillent dans la santé. Nous sommes très touchés par ces coupes budgétaires aussi. Sur votre travail concret, ça a un impact que vous avez vu le long des années aussi sur votre ressenti personnel. Comment vous sentez par rapport à ça? Essayons de répondre brièvement, comme je disais, comme ça on laissera le temps plutôt pour des bonnes nouvelles. Gaëtan, est-ce que tu veux commencer?
0: Des coupes budgétaires, comment on le ressent au niveau terrain? Comme j'ai dit, au niveau de l'octroi d'aide, en fait, au niveau de l'octroi d'aide, au niveau de quand quelqu'un vient, Isabelle va te dire que, en fonction de ce qui m'a été remis, il ne peut que bénéficier de la recharge Navigo pour 2 mois. Pourtant, la personne est vraiment dans le besoin. Après 2 mois, comment il va faire? Et dans d'autres assos, c'est pareil. Hein. Dans d'autres assos, c'est pareil. La personne va te dire que, OK, dans tel asso, on m'a dit, ils peuvent uniquement m'aider pour 1 mois. Comment la personne va faire par la suite? Et c'est pour ça qu'on se rend compte que tous nos membres, en fait, sont suivis par au moins 4, 5, 6 assos. C'est, sinon, tu ne t'en sors pas.
1: Oui.
0: Ce n'est pas possible d'être uniquement suivi par... surtout au niveau social, en fait, par une asso. Non, ce n'est pas possible. Parce qu'ici, par exemple, il va prendre des tickets resto. De l'autre côté, il va prendre 50 euros. Dans une autre asso, il va prendre un chèque alimentaire. Dans une autre asso, il va prendre des... on va dire quoi? Des tickets pour sortir. Donc c'est la somme de tout ça qui fait en sorte que la personne puisse tenir. Pourtant, si au sein d'une asso on a du gras au niveau du budget, ou bien l'enveloppe budgétaire est plutôt importante, là on peut offrir un accompagnement global, vraiment un accompagnement holistique. La personne n'est pas obligée de faire le tour des assos pour pouvoir tenir, quoi.
1: Alors, vu que le temps file trop vite, je propose qu'on coupe, nous aussi, par rapport à cette coupure budgétaire, et on passe, pour terminer cet entretien avec vous, aux bonnes nouvelles, ou plutôt à votre plus belle réussite. Moi, je donnerai la parole à Isabelle, parce que récemment, elle nous a partagé une très belle nouvelle de quelqu'un qui était suivi au comité des familles. Je te laisse...
2: Oui, heureusement, ce n'est pas la seule bonne nouvelle qu'on a eue. C'est vrai qu'on en a... et c'est même un effort de reconnaître que c'est une bonne nouvelle, parce qu'on est tellement habitué aux mauvaises qu'on s'y fait pas. Il y a une personne qui est venue, c'était en octobre 2025, donc on venait de déménager à Saint-Blaise. C'était une personne vraiment qui venait d'arriver, ça faisait 2 semaines qu'il était arrivé sur le territoire français, et il était très perdu. Niveau médical, niveau social, c'était quelqu'un qui connaissait son statut depuis le pays, donc qui venait pas de l'apprendre, mais qui avait eu des grosses difficultés au niveau de discrimination, violence au pays. Donc voilà, l'entretien que c'était Gaëtan qui l'avait accueilli. L'entretien que j'y avais fait, ça m'avait mis un peu en difficulté, parce que je voyais que le titre de séjour, c'était pas une bonne possibilité. Et du coup, on s'est dit, pourquoi pas faire une demande d'asile. Et là, il vient de nous appeler. Ça fait une semaine qu'il a appelé Dorothée et Gaëtan aussi. Et ensuite, il nous a communiqué qu'il a eu le statut de réfugié. Et il est très content. Ça se voit que même au niveau médical, il est bien, avec l'observance et tout. Et donc, ça fait vraiment plaisir, parce que ça nous donne... ça a été même rapide, en vrai, comme bonne nouvelle. Donc, ça nous a donné beaucoup d'énergie.
1: Est-ce que vous avez d'autres belles réussites pour vous? Comment les ressentez? Des choses qui vous ont touché?
0: Une autre belle réussite, ça je vais toujours le dire, hein, on l'a mis dans le rapport annuel 2025, c'est une dame. Quand j'arrivais au comité, il y a de cela 2 ans, 2 ans et demi, elle était là. Enfin, niveau... c'était pas trop ça, en fait. Vraiment, c'était pas ça. Je vais pas rentrer dans les détails. Mais lors de notre soirée de fin d'année de décembre 2025, elle est arrivée. Très, très belle robe rouge. très très endimanchée, très très belle. Elle était limite, j'ai posé la question, est-ce que c'est la représentante d'un candidat à l'élection présidentielle et tout. Elle était super belle en fait. Et puis quand on a fini la soirée, enfin on avait fini un peu plus tôt, elle nous a posé la question, donc rentre, donc je me suis fait belle pour rien et tout. Donc ce sont des réussites comme ça que nous avons quoi.
1: C'est magnifique.
0: Oui.
1: Mais la première chose que ça me vient de penser, que cette belle réussite, elle a failli du temps.
0: Oui.
1: Et pour avoir du temps, il faut de l'argent.
2: Ouais.
1: Et du coup, c'est exactement ça qui nous manque.
0: Ouais, c'est ça.
1: Pour arriver à ce genre de résultats, il faut beaucoup, beaucoup de temps. Votre travail, c'est un travail dans le temps.
2: Oui, ouais, tout à fait.
1: Qu'il faudrait pérenniser et non précariser.
2: Ouais. Oui, et ce qui est drôle, c'est d'aider les précaires dans des conditions précaires.
4: Précaire, quoi.
2: Exactement. Je pense que c'est vraiment ce que l'État fait, donc il faut bien le dire.
1: Oui.
2: Mais on est là, hein. On continue.
1: Et on continue comme ça. On résistera jusqu'à la fin. Hein.
2: Bien ouais, sûr. Bien
1: jusqu'à
2: sûr.
1: Quand on pourra. Merci, merci beaucoup à Isabelle, à Gaëtan et Dorothée, l'équipe vraiment de feu du comité des familles. Merci beaucoup.
2: Merci à toi.
0: Merci à toi.
1: Et maintenant, place à une toute nouvelle rubrique d'En vivre avec les VIH. Deux fois par mois, nous retrouvons Christophe Marté, président de Vert Paris sans SIDA et figure incontournable de la lutte contre les VIH. Cette rubrique s'intitule « Vivante, une chronique pour parler à haute voix ». Et pour cette première, on fait le point sur l'AFRAVI.
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6: Aujourd'hui, je souhaite vous parler de la conférence AFRAVI 2026 qui s'est tenue début mai à Lausanne, en Suisse. Et comme c'est ma première chronique dans l'émission Vivre avec le VIH, je tiens tout d'abord à remercier chaleureusement Christina et toute l'équipe du comité des familles pour me permettre de m'exprimer librement pendant ces quelques minutes. Alors, l'AFRAVI, c'est la conférence francophone sur le VIH. Elle se tient tous les deux ans et réunit chercheurs et chercheuses, médecins, soignants et soignantes du monde francophone, ainsi que des membres d'associations communautaires et des personnes vivant avec le VIH. En tout, ce sont plusieurs dizaines de pays et quelques centaines de participants et participantes qui y prennent part. Si je tenais à vous en parler aujourd'hui, c'est parce que la riposte globale au VIH a été profondément bouleversée depuis la dernière édition à Yaoundé en 2024. Et ce, principalement à cause de l'arrivée de Donald Trump au pouvoir aux États-Unis, mais pas seulement. Dès son retour à la Maison-Blanche en début 2025, il a annoncé mettre fin à des décennies de coopération internationale. Résultat, les budgets des organismes américains engagés dans la lutte contre le VIH ont fondu comme neige au soleil. Mais le désengagement ne vient pas que des États-Unis. De nombreux pays européens, dont la France, ont dramatiquement réduit leur aide au développement. Ainsi, la contribution française au Fonds mondial devrait subir une réduction de 60% au cours des trois prochaines années. C'est la baisse la plus forte parmi tous les pays du G7. C'est d'autant plus grave que la France avait été, il y a plus de 20 ans, à l'origine de la création du Fonds mondial, qui a depuis sauvé des millions de vies. Quel gâchis! Ce désengagement des pays les plus riches a été au cœur des discussions à l'AFRAVI. De nombreuses présentations y ont d'ailleurs porté sur les conséquences concrètes de ces coupes budgétaires. Des programmes de prévention, d'accès à la PrEP ou au traitement ont été réduits, voire stoppés. Des équipes entières se sont retrouvées sans emploi du jour au lendemain dans des pays du Sud. Ce manque de solidarité s'accompagne également d'une vague réactionnaire qui menace tous les programmes liés à la diversité et à l'inclusion. Dans de nombreux pays dépendant de l'aide américaine, aborder les questions de santé sexuelle, de contraception ou d'avortement devient risqué. Le retour du masculinisme freine aussi les actions en faveur de la santé des femmes. Or, dans la plupart des pays du Sud, les populations clés restent marginalisées. Les hommes gays, bisexuels et autres hommes ayant des relations sexuelles avec les hommes, les travailleurs et travailleuses du sexe, les personnes trans, les usagers et usagères de drogue, on ne peut pas lutter efficacement contre le VIH si l'on ne peut pas agir directement avec et pour ces populations. On en est donc réduit à mettre en place des stratégies pour mener des actions, mais sans pouvoir afficher clairement à qui elles s'adressent. Quelle régression! Pourtant, à l'AFRAVI, et c'est aussi pourquoi j'ai aimé cette conférence, l'heure n'était pas au découragement. C'est le sens de l'appel de Lausanne, signé par de très nombreux participants. Il rappelle notamment, et je cite, « C'est dans la rencontre entre la science, la mobilisation citoyenne et la détermination politique qu'un monde où la santé ne sera plus un privilège, mais un droit partagé doit émerger. » Trump sera un jour remplacé. Et en Europe, rien ne dit que l'égoïsme l'emportera. Le dernier jour de la conférence, une présentation m'a particulièrement marqué. Elle s'intitulait « Vivre après l'enfermement, expérience post-carcérale des HSH au Sénégal » par le chercheur Pierre Tiutisar. Elle reposait sur des témoignages d'hommes arrêtés sous prétexte d'homosexualité et placés en détention, parfois pour de très longs mois. Les récits étaient glaçants. Depuis la réalisation de cette étude, le Sénégal a encore durci la répression de l'homosexualité en votant une loi promulguée le 30 mars 2026. Cela a entraîné de nouvelles vagues d'arrestations. Cette loi cible aussi les HSH vivant avec le VIH, les accusant, je cite, de transmission volontaire du VIH. Cette présentation nous rappelait que la lutte pour les droits humains est indissociable de l'accès à la santé pour toutes et tous. En tant qu'homme gay depuis toujours, et en tant que personne vivant avec le VIH depuis 1984, la situation tragique de mes frères sénégalais ne fait que renforcer ma détermination à témoigner et à agir.

Vous êtes arrivé à la fin, nous sommes arrivés à la fin de vivre avec les VIH d'aujourd'hui. Rendez-vous à la semaine prochaine. Portez-vous bien. À bientôt.

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3: Bienvenue dans Récréation sonore sur Radio Campus Paris. Béatrice Grandet au micro pour vous ce soir. Aujourd'hui, cap sur la Belgique, entre Bruxelles, la Wallonie et ses campagnes, pour une balade sonore où il sera question de patates, mais aussi de résistance, d'engagement citoyen et de lutte collective. Ce soir, nous vous proposons d'écouter Des patates et des luttes, un documentaire radiophonique réalisé en 2020 par Hélène Hoquet, Pierrette Pastels et Corinne Ricuor. Plantées, récoltées, vendues et parfois même arrachées lors d'actions militantes, la patate devient ici un objet politique à part entière. Au fil des rencontres et des paysages sonores, ce documentaire dessine une mosaïque de voix et d'expériences où se mêlent désobéissance civile, souveraineté alimentaire et convivialité. Produit par Alternative Culture avec le soutien du Fonds d'aide à la création radiophonique de la Fédération Wallonie-Bruxelles, Des patates et des luttes est une invitation à tendre l'oreille vers celles et ceux qui cultivent la terre autant que les alternatives. Restez avec nous après les

0: dis.
1: Je m'appelle Josine. Josine Marchal, je suis née dans le Brabant-Wallon et j'ai épousé Gilbert Cardon, donc qui est lui un Picard. Voilà. et donc.
0: Si je pense pomme de terre, la première chose que je vois là maintenant, c'est les pommes de terre au printemps dans mon jardin. Début été, quoi. Quand elles commencent à prendre vraiment toute la place comme ça. Et pour moi, la pomme de terre, c'est un vrai symbole. C'est la sécurité, c'est le symbole de l'abondance. Parce que la pomme de terre, elle est quasi dans tous mes repas. Voilà, le lundi des patates, le mardi des patates, le mercredi des patates. Et les patates à l'eau.
1: Et tu serais pas un peu feignant sur les bords?
2: Si, je beaucoup.
0: Donc voilà, pour moi, il n'y a pas plus rassurant qu'une pomme de terre. La patate, elle, c'est un symbole fort, quoi. Voilà.
3: 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Un documentaire de Hélène Hockey, Pierrette Pastels et Corinne Ricuor.
0: Bah, si on me dit patate et lutte, moi, je vois des gens qui crèvent de faim et qui enfin trouvent la patate.
1: Ben on est à Moucron,
4: la jeunesse, tous les trucs, hein.
1: Au 58 rue Charles Quint.
5: Vous voulez vous inscrire, s'il vous
1: plaît. Il y a la bibliothèque ici, et puis il y a la grande salle où il y a l'achat groupé de semences. Des gens appellent ça granothèque. On a fondé Fraternité Ouvrière ici en 1969. C'était destiné à faire de l'éducation permanente hors des sentiers battus. Trop battus. Et donc, cette éducation permanente, ça veut dire comme la JOC, comme les équipes populaires, comme les femmes prévoyantes socialistes, donc où on continue d'apprendre quand on est déjà vieux même, hein.

0: dirait que c'est inofficiel, mais c'est comme ça que c'est prévu.
1: Oui. Ça va être un peu mouillé, je suis désolée. Cette partie de la parcelle ici était jusqu'à récemment encore cultivée par Antonio, un Espagnol qui doit avoir 81 ans et qui nous a récemment filé la clé en disant « c'est à vous ». Et petit à petit, c'est comme ça que les vieux ont donné au collectif qui maintenant essaye de pratiquer une culture de permaculture sur ces terres-là. Donc on est triste qu'il est parti, mais on essaye de reprendre son bout de terrain. Donc ça nous fait quand même un grand espace. On est 13 jardiniers à peu près à venir plus ou moins régulièrement. Mais on est aussi beaucoup d'arbres fruitiers, je ne sais plus combien. Plein de fruitiers. Plein d'insectes. Beaucoup d'oiseaux. Et oui, quand je dis nous, je pense aux humains, mais je pense aussi aux non-humains.

0: qui habitent beaucoup plus le lieu que nous, finalement, on vient les dimanches. On entend le train qui passe. On ne peut pas oublier qu'on est dans la ville, mais on peut quand même se fondre avec les plantes qui demandent beaucoup de patience. Avec le temps, je sens comment le jardin m'attend plus que je vais le chercher.
1: Fraternité ouvrière, pour rester dans une historique, qu'il y a des gens qui travaillent et qui doivent toujours se défendre contre l'agression de, je peux dire, de l'agression de ceux qui veulent gagner beaucoup plus, quoi. On est très content de poursuivre ce travail à travers l'action du jardinage, parce que c'est un des besoins humains, c'est un problème humain d'aujourd'hui, que les gens puissent acquérir de la nourriture saine, quelque chose d'agréable pour eux, et qu'on puisse conserver des terrains de manière à continuer d'avoir des jardins, d'avoir des espaces verts, de protéger la terre, parce que la terre doit nourrir les humains. Votre potager, il vous pose des questions. Hein, c'est souvent comme ça. Oui, c'est un acte militant. Hein. C'est évident, c'est un acte qui transforme des choses. Il fait poser des questions.
2: Comment je m'ai intéressé à ça? Oui, je ne sais pas, c'est vraiment des injustices aussi. Mes parents, ce sont des artistes qui sont se retirés à la campagne. Et quand je suis grandi, j'ai vu l'énorme transformation en fait, de l'agriculture en Flandre. Il y avait des petites paysans encore avec des chevaux, tu vois, mais qui étaient tous obligés d'investir et de changer vers l'agro-industriel. Et ça a détruit, en fait, l'agriculture autour. C'était assez violent, en fait. Moi, j'ai eu beaucoup de problèmes de santé depuis que je suis enfant, à cause de cet agriculteur pesticide. Parce que ces pesticides et ces fertilisateurs, ils ont pollué le puits d'eau de mes parents. Donc voilà, j'étais sensible à ça, peut-être, à cause de ça. Donc mon nom c'est Kobe Mathes et je suis artiste, activiste et jardinier. Je fais beaucoup de recherches sur comment les propriétés intellectuelles affectent les écologies des pratiques artistiques. Et j'ai beaucoup travaillé aux questions des droits d'auteur. Et dans ce chemin-là aussi, j'ai travaillé pas mal sur les questions de brevets après. Et comment ça change les rapports pour les jardiniers, etc. Et moi, j'avais déjà fait plusieurs expos, en fait, sur ces questions des OGM, parce que c'est quand même seulement depuis les OGM qu'on puisse parler des propriétés intellectuelles au niveau des plantes. Avant, ça, c'était pas possible. Parce qu'avant, les plantes, tu pouvais pas les protéger, parce que c'était des choses naturelles et pas inventées.
0: Une des expériences qui, pour ça je propose une balade, une des choses qui me plaît à chaque fois que je viens ici, c'est que c'est rare en ville de marcher en pente, en fait. Comme ça, non? Sans béton, entre la boue et tout ça. Donc, je propose qu'on fasse un tour par la gauche.
1: Nous avons été membres du mouvement Jocite étant jeune, et c'est ça qui nous a donné le goût de faire quelque chose de militant, d'actionner une réflexion. Je trouve que c'est un respect des autres gens que d'actionner une réflexion pour que le monde aille mieux. tout bonnement. Qu'est-ce qu'on peut faire ? On peut faire que ça.
3: Je ne viendrai pas demain, je viendrai la prochaine.
4: D'accord.
3: Je vais m'en occuper. Bonne continuation.
1: Je vais avoir 84 ans. Et je suis militante depuis 50 ans. À 12 ans déjà. Je crois que je l'étais déjà du fait de ce que j'entendais. J'ai entendu des leaders d'origine ouvrière faire des discours quand j'avais 12 ans et j'étais d'accord avec ça. Je trouve que... Enfin, j'ai connu la misère. J'ai connu la misère. Alors pendant la guerre, c'était encore plus grave puisqu'on avait presque rien à manger. C'était très dur, quoi. Et donc, je trouvais que c'était pas juste.
0: Je ne sais pas si vous entendez les oiseaux. Peut-être on arrive trop tard pour ça, mais y a, on a même vu des... Toc, toc, toc, ouais. Mais je ne veux pas vous parler du potager. Vous voulez parler des patates, non ? C'est un légume qui pousse relativement facilement. C'est aussi un légume qui est facile à planter, c'est un légume qui prend beaucoup de place, c'est un légume qui est facile à partager, c'est un légume qu'on peut aussi utiliser comme arme. On peut la lancer, la patate, s'il faut. La patate, on l'a revue aussi dans les champs de lutte à Bure. On l'a revue à la ZAD Patate à Paris. On l'a vue aussi à Notre-Dame-des-Landes. Ils ont fait une plantation de patates. Donc la patate, elle relie beaucoup de luttes. Et à travers elle, elle fait exister, à mon avis, une agriculture populaire, une agriculture, comment on peut dire, il y a un beau mot pour ça, vernaculaire. Et voilà, c'est ça la patate que je vois.

0: Le pomme de terre, ça fait partie de l'histoire globale capitaliste, si tu veux. Parce que ça vient depuis Colombe, donc des Andes vers ici. Donc le pomme de terre, il est quand même aussi au milieu de cette histoire de l'agriculture industrielle, avec tous ces problèmes aussi, en termes de monoculture, mais aussi les pesticides, en fait, et les fertilisateurs. Une forte lobby aussi de l'industrie des fruits surgelés. Mais le but de votre documentaire, c'est le rôle de pomme de terre dans les résistances, si j'ai bien compris.
1: Dit is een actie van burgerlijke ongehoorzaamheid. Dat wil zeggen dat we allemaal mee verantwoordelijk zijn voor wat dat er gebeurt. Chaque personne est responsable lui-même pour ce qui se passe. Donc c'est très important de pas être violent aussi. Aan de overkant wachten zo'n 60 bange politieagenten. Il y a 60 policiers qui nous attendent. Oui. On va pas être provoqué par les polices ni par les pro-OGM. Wij zullen dit geweldloos doen. Wij zullen dit ook traag doen. On va être lentement.
2: Alors là, on a eu un impact, c'est formidable ce qui s'est passé. Parce qu'il y a eu l'action qui a été retentissante, qui a été impressionnante. Il y a un ministre d'État qui est venu se présenter sur le champ le lendemain, qui a dit qu'il y aurait des poursuites, qu'il allait se passer quelque chose et tout ça. Puis il y a Barbara Vandey qui s'est fait exclure de l'université parce que simplement elle s'était exprimée ce jour-là. Et donc, c'est, en fait, ce procès a été une chance immense. Et c'était un des objectifs de l'action. Comment ça s'est passé? Ben, en fait, c'était un champ qui était un champ de patates génétiquement modifié.
0: C'était pas du tout un test qu'ils faisaient à l'université, c'était vraiment de la promotion pour donner une sorte de garantie aux agriculteurs, voilà, les OGM, tu peux compter dessus.
2: Et nous, en fait, on avait une patate bio qui aussi pouvait résister au mildiou, donc on a dit, on va les échanger, quoi. On a vu au loin ce grand champ avec des grillages tout autour, on a vu tous les policiers qui entouraient ce champ, puis tout le monde y est allé, on a commencé à se mettre autour, à élaborer des stratégies pour faire tomber cette barrière, des types qui ont sauté par-dessus, qu'il y en a qui se sont blessés même en essayant de faire ça, des types qui creusaient des trous par en dessous, et puis à un moment donné les gars ont commencé à rentrer à gauche à droite, et les gars et les filles, et ont commencé à arracher joyeusement les patates et à les échanger avec d'autres patates, avec des policiers qui leur couraient derrière et qui leur donnaient des coups de matraque, ça faisait très guignol, quoi, comme moment. Surtout que tu avais des types qui avaient des nez de clown.
0: C'était qui ces gens-là? C'est des artistes, mais ils jonglent avec des patates, tu vois, comme un clown qui jongle. Donc voilà, il est devenu ce terme patatiste.
2: On était considérés comme une association de malfaiteurs. On était 11 inculpés. Et avant de parler de la suite, ce qui était intéressant aussi, c'est qu'il y a des gens qui se sont portés comparants volontaires, comme ça s'est passé en France. C'est les Français qui nous ont donné l'idée d'ailleurs. Et donc il y a une centaine de personnes qui ont dit, nous aussi on était là, on aimerait bien être jugés. Alors les magistrats qui étaient complètement paniqués, qui disaient, mais on peut pas faire ça, on peut pas instruire autant de gens. Oui, d'accord, mais c'est bien 120 ou 500 personnes qui sont responsables de ce qui s'est passé, et pas 11.
0: On savait qu'il y a eu les possibilités et les risques, etc. Les procès sont là parce qu'ils essayent de criminaliser l'activisme, en gros. Et donc, ils ont poursuivi ces 11 personnes-là comme une bande criminelle, qui était assez absurde, parce que ces 11 personnes ne se connaissaient même pas avant. Mais c'est à cause qu'on a dû s'organiser pour protéger l'un de l'autre, qu'on a se rencontré aussi, et qu'on était obligé aussi de continuer à travailler après l'action, et qui a créé aussi beaucoup de solidarité, en fait, entre les différentes activistes qui étaient présents. Dans le recours, ils ont laissé tomber les charges de bande criminelle. À la fin, on était juste condamnés pour vol sur des propriétés privées, disons, vol des pommes de terre. C'est le procès qui a nous forcé de devenir une bande, mais peut-être plutôt une bande de patatistes. Comment toi tu es arrivé là-bas?
2: personnellement, si tu veux, j'y suis allé parce que j'ai vu un tract dans un magasin bio.
0: Juste en face du Pursuren. Et moi, j'avais déposé un paquet là-bas, mais tout le monde a posé des paquets partout. Donc, c'est complètement par hasard, en fait. Mais on a bien rigolé. Et puis, alors, tu vois, on a se rencontré comme ça. On est des voisins. Il habite dans le quartier.
2: Quand j'ai vu le track, j'ai dit c'est hors de question. Donc en fait, j'étais pas du tout relié aux luttes. Pas du tout un activiste. Pas du tout, du tout, du tout. Et maintenant, je suis ici et je suis. Tu vois, j'aurais pas été là si j'avais pas fait cette action ce jour-là. Donc ça vaut la peine. Tout ce que je peux dire, c'est que puisque je suis là, ça vaut la peine. Ouais, je m'appelle François. Et donc, j'ai participé à cette action à Wet Run d'échange de patates. Bah ici, je viens soutenir ces gens qui pensent qu'une maxi-prison, ici, c'est vraiment une erreur absolue, quoi. Et qui pensent qu'il faut réinventer plutôt le système des peines, réinventer le système judiciaire, surtout qu'il est, il est moribond en Belgique. Et certainement pas construire des maxi-prisons dans un endroit d'abord perdu entre le train, le tram, la route, etc., très loin de la ville, donc avec des gens qui vont avoir du mal à visiter les personnes incarcérées. Et puis, en plus, avec des terrains qui sont utilisables pour y faire pousser des choses. Donc c'est important d'avoir des terrains où on peut faire pousser des choses. Je trouve ça plus beau que d'y emprisonner des hommes.
3: Gagner ma confiance en fait. On est ici au Kelbeek, à Aarn. C'est un petit village au nord-est de Bruxelles. C'est un peu entre le centre-ville et Zaventem en fait.
0: Ici c'est gros, un terrain, c'est 18 hectares.
3: C'est la fameuse terre des chicons, elle est bien noire, elle est bien fertile.
0: Il a fait une grande prison ici.
3: La plus grande prison de Belgique. C'est beaucoup trop grand pour être bien géré et beaucoup trop cher.
0: Et nous, qui fait les habitants d'ici, qui nous, moi, je ne veux pas qu'il fait la prison. Je veux qu'il reste comme ça vivre.
3: Je m'appelle Camille et j'ai occupé le terrain pendant la première occupation pendant 9 mois. Et maintenant, c'est en fait la troisième occupation. Et donc, je me relance sur le terrain. Moi, je ne suis pas le seul, j'y crois toujours. En fait, on a réussi à retarder les travaux pendant 4 ans, donc pourquoi pas pouvoir les retarder encore 4 ans. On n'a pas encore épuisé tous les aspects juridiques, les possibilités juridiques. Il y a toujours, par exemple, un espoir de faire un recours à l'Europe. Et ça pourrait vachement retarder toute la chose. Et on observe très bien ce qui se passe sur le terrain. Et dès qu'il y a quelque chose qui ne rentre pas dans les permis, on accuse et on fait arrêter les travaux. Donc il reste de l'espoir, certainement.
4: Ça va.
5: Bonjour.
4: Welcome.
5: Thank you.
3: À côté de la lutte écologique et de la lutte pour les terres arables, il y a un aspect hyper important sur toutes les ZAD, c'est apprendre à vivre ensemble. Et donc apprendre à vivre pas seulement avec d'autres ethnies, j'aime pas le mot race parce que c'est un faux terme, mais donc différentes ethnies. Il y a toujours aussi quelques sans-papes qui s'installent. Et à côté de ça, il y a toutes les autres luttes sociales comme le féminisme, les queers, mais aussi les vegans. Qui disent « Ah non, on ne mange plus de viande, et puis non, on ne porte plus de cuir, et des trucs comme ça. » C'est parfois, dans une petite ZAD comme au Kelbeek, c'est très difficile de gérer aussi toutes ces tensions-là. Mais dans des plus grandes ZAD comme à Notre-Dame-des-Landes ou à Bure, en fait, il y a de la place pour ça, parce qu'il y a, quand on est à 150 personnes, il y a moyen de se retrouver, de faire des petits groupes de travaux et de gérer ces choses-là. Et en fait, même si on perd un terrain... de façon écologique. On a toujours gagné en social et en... apprendre à vivre ensemble, vraiment, et l'intelligence collective. On apprend des outils, en fait, pour mieux communiquer entre tous ces petits groupes. Et ça, c'est une richesse qu'on ne perd pas, finalement, même si on perd un terrain.
4: Ça va l'air, ça ? On est arrivé ?
5: On vient voir si les patates sont fermes.
6: Les patates, vous attendez ?
7: Oui, mais je viens de voir Isabelle.
8: Oh zut, j'ai oublié ma bêche.
6: Isabelle ? Merde.
9: Chers patatistes, je suis honorée de me retrouver parmi vous aujourd'hui parce que dans le monde, les choses ne vont pas bien. Je ne sais faire grand-chose, mais... planter 2 ou 3 patates, par exemple. C'est un début.
10: Et là, on fait comme ça.
11: Je vais faire une petite explication.
12: Il faut les mettre à quelle
11: distance.
13: Plante des patates, j'ai
11: compris. Je vais prendre un petit peu l'attention pendant 30 secondes. Donc, voilà, juste vous faire un petit briefing. Il y a à peu près... 3-4 points, dans un premier temps, ici, on est sur le terrain du Kelbeek. Cette partie ici, c'est à la régie des bâtiments. Du coup, c'est une propriété privée et du coup, là, on est tous à peu près en inégalité. Donc, il faut savoir que le côté public, c'est sur le chemin et de l'autre côté du pont. Juste pour que tout le monde le sache, que même si c'est illégal, ça peut être tout à fait légitime et c'est ce que nous pensons tous. Donc, voilà.
14: On va les mettre pour protéger les patates.
15: Les patates, ça ne fait pas marcher aussi.
14: Là, c'est les endroits où ça a été...
15: Ça, c'est les endroits, ça, c'est que des chemins qui peuvent passer.
14: Mais là, il y a déjà des patates en dessous, c'est ça?
15: Oui, oui.
14: Ok, mais tu vois, donc ça...
15: Ça fait marcher par là, ça peut marcher par là-bas aussi.
16: Je veux dire, à un moment donné, ils vont sans doute vouloir débarquer avec des pelleteuses. Et donc, on pourra faire autant de communiqués de presse qu'on veut. Ça ne marchera pas si on n'occupe pas le terrain. Quoi. Et donc, les patates, c'est le prémisse à l'occupation, je dirais. L'occupation multiple, quoi, politique, culturelle, imaginaire aussi. Donc, il faut recréer des imaginaires possibles. Il faut combattre le... Ben, en fait, c'est déjà fait. C'est déjà plié, quoi. Et le fait d'occuper le terrain, ça permet de recréer une possibilité de dire, ben en fait, non, non, c'est pas fait du tout. Regardez la preuve. Il y a des choses qui poussent, il y a des potagers, il y a des gens qui occupent, qui s'engueulent, machin. Enfin voilà.
17: Début 2014, dans le comité, il y avait une personne en contact notamment avec le RESAP, le réseau de soutien à l'agriculture paysanne. Qui disait, tiens, la journée de soutien aux agricultures, à l'agriculture paysanne, le 17 avril, va peut-être se faire à Arnes. Il y a plus de 400 personnes, de 400 à 500 personnes qui sont venues, enfin une partie d'Arenois, mais surtout d'ailleurs, qui ont débarqué dans le village. Et puis après, on est parti avec des fourches et des bêches vers la friche du Kelbeek pour planter des patates, donc sur le terrain de la prison, avec le message premier de préserver les terres arables et de ne pas les bétonner. Et donc pour la plupart des Arenois, les patatistes, c'était ceux qui occupaient la zone. Et parce qu'après, on a fait une ZAD, on a nommé ça ZAD, et donc il y avait ZADIS, PATATIS, etc. Qu'est-ce que c'est ? Est-ce qu'on est là pour préserver l'espace vert ? Est-ce qu'on est là pour lutter contre les prisons ? Est-ce qu'on est là pour lutter contre notre société capitaliste ? Est-ce qu'on est là pour l'aspect social ? Comment on se nourrit ? C'est aussi quelque chose qui est plus fédérateur finalement que lutter contre les prisons ou la protection des lapins.
16: Moi, le sentiment que j'ai, c'est qu'ici à Rennes, ça a enraciné la lutte, puisque ça lui a donné un tournant. Ça a donné la suite, l'occupation, une cabane, deux cabanes, trois cabanes, des liens avec d'autres luttes similaires, d'autres luttes de territoire, Notre-Dame-des-Landes, voilà. On a eu un document, mais formidable, de la régie des bâtiments avant la plantation de 2014, qui montrait qu'en fait, planter des patates allait... Elle est énorme, la formule, elle est amenée à une déstabilisation du sol destinée à accueillir la maxi-prison et donc allait empêcher les travaux, voilà, une formule de style.
5: L'avance des patates, mon amour. 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
7: Ici, le fait de planter de la patate, c'est quelque chose de très intéressant pour s'y symboliser, pourquoi pas une forme de résilience alimentaire en cas de siège sur la ZAD, ce genre de choses. Donc les patates, c'est ce qui se fait en maraîchage. Je pense que le rapport investissement et retour calorifique, ça doit être le plus élevé. Ça fonctionne très facilement. La patate, c'est vraiment pas compliqué à faire. Et voilà, en plus, c'est drôle, le mouvement patatiste, en clin d'œil aux apatistes. Moi, ça m'a fait rire. En tout cas, c'est un des trucs qui m'a donné envie de m'investir ici aussi. Donc, ouais.
8: C'est que patate, c'est pour tout le monde. Et que moi, c'est pas long. Voir, et que quand il est jour de. Son. Les journées de patate, et tout le monde, il peut. Et qu'il partage avec tout le monde. Hein. C'est comme ça.
16: Sébastien Kenes, activiste au réseau de soutien à la culture paysanne, et je travaille pour Rencontre des Continents. Moi, historiquement, en fait, ça fait une petite dizaine d'années que je suis dans les mouvements sociaux dits altermondialistes, et en fait, la lutte qui m'a le plus parlé aux tripes et au cœur, c'est la lutte agricole, quoi. Parce que c'est vrai que j'ai l'impression qu'il y a une possibilité et une prise sur l'objet, c'est-à-dire sur l'alimentation, sur les nourritures, sur les sols, sur la terre, sur le paysage, qu'on n'a pas dans d'autres luttes et donc qui favorise la convergence. À Guilonguin, les gens qui sont en lutte contre des projets de contournement routier pour le parc de Péridaïsa.
12: Je sais pas jusqu'où tu peux aller avec le bus.
13: Merci, chauffeur.
18: Voilà, je passe la parole à Jean.
19: Voilà, merci. Que vous êtes d'abord dire combien je me réjouis de vous voir ici présent.
20: Donc ici, on est sur un terrain qui ne nous appartient plus, mais qui était occupé par les agriculteurs avant la transformation en terre, ici pour zoning.
19: Alors je crois que c'est important que nous manifestions notre soutien à ces agriculteurs qui sont ici avec le tracteur ou d'autres qui sont ici. C'est important qu'ils sachent qu'on les soutient. Merci.
18: Merci pour vous. Est-ce que vous êtes chaud pour planter des patates ? Donc Laurence va nous expliquer quand même pour les quelques urbains que nous sommes à ne pas avoir mis nos mains dans un champ comment planter des patates. Non mais je rigole, mais je suis l'archétype de ça.
21: On va mettre une patate tous les 40 cm. Alors votre père, ça va être le tronc de votre corps. Alors je fais une petite démonstration, ce sera le plus parlant. Tous en ligne. On va d'abord agrandir le sillon. En général, on plante des petites comme ça. Ça va ? Et donc, on en met une. Et puis, 40 cm plus loin, on en met une autre. Et ainsi de suite. Après, on reprend notre outil. Et on va ramener la terre qu'on a préparée là. Au-dessus. Et il faut que ça fasse une belle petite butte. D'accord ? Voilà. Et puis j'en ai déjà préparé une autre derrière moi. Ou là aussi. On va remettre les patates. Et puis ramener la terre. Ça va ? Voilà.
18: Ouais ! Ouais ! Et on le fait en faisant des slogans. Hein. Alors on y va ? Les patates, pas du béton ! Les patates, pas du béton ! Les patates, pas du béton ! Des légumes, pas du bitume ! Des légumes, pas du bitume ! Des légumes, pas du bitume !
1: Donc il ne faut pas oublier que le 17 avril, ça commémore la tuerie qui a eu lieu au Brésil avec des paysans sans terre qui manifestaient pacifiquement dans les rues et qui ont été tués par la milice. Ils voulaient simplement récupérer des terres desquelles ils avaient été expropriés pour pouvoir cultiver, se nourrir et nourrir les populations autour, donc créer des marchés vraiment circuit court. Cette lutte-là, elle est présente encore aujourd'hui, que ce soit au Brésil, en Asie, en Afrique, moins présente chez nous, de manière moins violente, mais ces combats-là, ils sont par rapport à l'agro-industrie qui empêche les paysans de vivre correctement.

0: suis ici pour annoncer une affaire qui se passe partout en Belgique, notamment la vente du patrimoine de nos communes et de ces PAS. Et ça, c'est nos communs qu'on perd. Ça, c'est notre patrimoine, ça, c'est notre capital. Et nos villes et nos autorités publiques sont en train de vendre notre capital. Et donc, ça se passe. Et ça, c'est aussi au détriment de l'agriculture paysanne qu'on veut.
1: C'est dommage, quand tu vois toutes ces terres-ci qui sont des serres. Chez moi, c'est pareil. Ils ont exproprié 10 hectares là, pour le... le zoning, et il n'y a toujours rien.
2: Allez, allez, tentez l'expérience de planter des patates. C'est peut-être la seule fois de votre vie que vous pourrez le faire. On sait quand ça commence, on sait jamais quand on arrête, quand on plante des patates.
3: Et avec cette plantation approximative, on espère que les patates vont s'en sortir, c'est tout, qu'elles vont germer. Non, c'est pas gentil. Voilà, mais c'est bien de faire des trucs comme ça et des trucs safe, quoi. Voilà, c'est bien. Moi, je suis tombé dans le petit ravin pour faire une photo, mais c'est tout ce qui pouvait m'arriver. Et il y avait des orties, putain. Non, je te jure. Mais quand j'étais petit, je m'asseyais toujours sur le nid de fourmis. C'était une spécialité. Puis j'allais pleurer chez ma mère et tout ça. Bon, voilà, mais... voilà, donc il y avait probablement un plant d'orties, je l'ai eu. Bon, je voulais juste parler que des patates et voilà, vous m'avez emmené ailleurs.
4: Là, à côté.
5: Ouais, à côté, là, c'est...
4: Alors, je garde ma voiture là.
5: Ouais, tu peux faire jusqu'à là-bas.
4: Allez, c'est reparti, alors, ok. On va filer les masques aux gens et tout là-bas, les gens viendront de ce côté-là.
5: C'est mieux, c'est mieux. Merci, Maya, ouais.
6: Allô.
4: Salut.
6: Salut, c'est à toi qu'on doit parler. Tu vas t'exprimer pour ma
4: ouais.
6: Tu t'appelles comment?
4: François.
6: Merci.
4: Je vais parler à la fois pour le FLM et pour Marie-Thérèse.
6: Ok, donc on t'en prévient juste comme ça et puis on fait
4: très bien. Et donc c'est à 15, hein, normalement.
6: Ouais, ouais. François.
4: Et toi?
6: Anne-Sophie. Vraiment Romain.
4: Romain.
2: Est-ce qu'elle a pas de couleur plus chaude?
4: Ouais,
7: ils sont biologiques, ils sont pas d'ovni.
5: C'est des moulins ou moi?
7: Non, parce que c'est des moulins d'ovni.
8: C'est mieux,
4: ouais, ouais, un peu plus sec. Ouais. Mais comme ils sont dans les sacs, ils vont pas prendre la lumière.
8: Ah oui, très bien, merci.
4: S'il vous plaît.
9: Ça va aider à payer les frais d'avocat?
4: Comment?
9: Ça va aider à payer les frais d'avocat?
4: Oui, okay. C'est en fait 3 euros pour la ferme et 3 euros pour les ETLM.
9: Ok,
4: ouais.
9: Ça va, mais moi je veux bien un paquet.
4: Un paquet, s'il vous plaît. Pour moi, c'était logique de dire, voilà, j'ai beaucoup de pommes de terre cette année-ci parce que c'était une merveilleuse année de pommes de terre. Pourquoi pas faire une liaison entre ville et campagne, entre activistes et paysans, et nous vendre des pommes de terre en soutien avec votre procès. Et eux, ils me répondaient, oui, c'est bien, mais on veut acheter des pommes de terre à un prix juste aussi. Mais dans une année d'abondance, les prix justes, ils tombent, quoi. Et c'est bien d'avoir une groupe d'activistes qui est très soigneuse pour les paysans et qui disent, voilà, non, on va quand même payer le prix juste. Fais ton calcul. Nous, on fait... on vendra ensemble avec toi.
10: And even alligators are, I mean, in danger by this... by this Monsanto company.
11: Every animal needs other animals. So if one is missing, the other are in danger.
12: Je suis venue de mon village du Brabant Wallon pour être là au moins pendant le temps de midi, parce que je trouve ça extrêmement important de soutenir les activistes et je ne comprends pas qu'on leur fasse un procès.
13: Oui, oui, moi je viens de Liège pour les soutenir.
12: Je trouve très courageux et il n'était pas question que je ne sois pas là.
14: Je suis Geoffrey Players, je suis professeur de sociologie à l'Université catholique de Louvain. Je suis présent en tant que citoyen d'abord, hein. Je pense que c'est important de défendre notre démocratie aujourd'hui. Je suis scandalisé aussi de voir qu'une action pacifique, symbolique peut mener en justice. C'est incroyable quand même, hein, mais on voit que ça se multiplie malheureusement. Et puis je dirais que je suis aussi là comme sociologue, parce qu'on voit que ce genre de luttes sont non seulement les plus amusantes, mais aussi les plus efficaces pour dénoncer un problème qui est très invisibilisé, qui est caché. Les lobbies sont par définition discrets. Et donc c'est un problème majeur pour la démocratie aujourd'hui, une menace majeure. Et malgré tout, on en parle très peu. On est à Bruxelles, devant le palais de justice, dans une action de soutien à l'ensemble zoologique pour la libération de la nature.
15: Alors les ZLN, nous, ce qu'on fait en général, c'est qu'on envahit des lieux, que ce soit des lobbies, que ce soit des lieux de décision politique, pour mettre en lumière les crimes environnementaux commis par les multinationales, l'impunité dont ces multinationales jouissent et l'influence qu'elles exercent sur les politiques publiques. Alors moi je suis la sous-commandante Lapin. À chaque fois, chacun vient déguisé. Il y en a qui passent des heures à faire le déguisement, comme cette magnifique tête d'écureuil qu'on vient de me mettre en main, qui est vraiment très très belle, très mignonne. Alors pas très visible, ce qui n'est pas très pratique en action, parce que l'espace pour les yeux est tout tout petit. Donc il y a vraiment de tout. Il y a des mammifères, il y a des animaux marins, il y a un crocodile juste devant moi. Il y a beaucoup de mammifères, hein. C'est vrai que ce n'est pas très inclusif ça, mais il y a aussi des oiseaux, il y a parfois des lombrics, pas beaucoup, mais quelquefois on a des chenilles et des trucs de genre. Et puis aussi, il y a des arbres, il y a des feuilles, il y a des fleurs. Il y a un peu de tout ça.
12: Miaou ! Miaou ! Ah non, non, non, non, non. Non, non.
16: Voilà,
12: non,
16: pas
12: non.
16: Le chat.
12: Ah non.
16: Allez, Martin.
12: Non, non, j'ai vraiment pas chaud. Non, non. En plus, j'ai dit à mon collègue, en venant là, que je détestais qu'on m'interrogeait comme ça. Enfin, que je me sentais pas du tout à l'aise. Je suis désolé.
17: Sont venus déguisés en animaux pour soutenir le procès. Et j'ai trouvé ça très beau, en fait. C'était magnifique. Parce que ce palais de justice, avec tous ces animaux hauts en couleur, rien que l'image en soi posait pas mal de questions, quoi. Simplement de voir ça, un palais de justice croulant sous les échafaudages, le bâtiment le plus lourd d'Europe, commandé par Léopold II, parce qu'il voulait que les gens sentent le poids de la justice, qui est supposé être effondré depuis longtemps d'ailleurs. Et tous ces animaux qui sont devant, c'est magnifique. Oui, en même temps, c'est gay. Enfin, c'est gay. C'est chouette de se battre pour ou de faire quelque chose pour quelque chose auquel on croit. Parce que c'est juste de faire ça, c'est tout. Mais c'est le monde à l'envers. Hein. Je veux dire, c'est pas moi qui devrais être sur le banc des accusés. Pour moi, on parle de gens qui participent et qui sont clairement complices de génocide et d'écocide.
18: Les chats! Les chats!

0: Mais peut-être que j'agis aussi pour sortir de cette colère. Enfin, que j'agis. C'est pas faire grand-chose que de faire des petites actions de dénonciation. C'est un bon moyen de sublimer sa colère. Donc, quelque part, il y a cette nécessité de la désobéissance. C'est nécessaire de pouvoir dire non au système. Donc ça, c'est déjà une chose. Mais j'avais 5 minutes pour faire un déguisement, donc j'ai pris un essuie. Un essuie sur la tête et une cage par-dessus. Un essuie jaune, sinon ça fait pas très canard. Le canari en cage, c'est ce qu'on amenait dans les mines pour savoir s'il y avait du grisou. Et quand le canari était mort, il vidait la mine. Donc le canari était un espèce de lanceur d'alerte.
1: J'aimerais appeler Thaïs sur la scène. Thaïs est en train de vendre ces fabuleuses patates que vous avez vues un peu partout à Bruxelles. Superbes patates qui sortent de son champ, qui ont été vendues en soutien aux activistes qui sont en procès aujourd'hui. Donc ces fabuleuses patates sont en vente par là-bas.
2: Bonjour tout le monde. J'étais super heureux d'avoir la possibilité d'avoir une ferme qui pourrait vraiment soutenir leurs actions, parce que nous on est fort chargés sur le champ, on n'a pas toujours le temps de montrer à tous ces grands lobbyistes, à tous ces grands ministres, à tous ces grands gens sérieux qu'on est enragés et qu'on est en danger en plus et qu'on est en difficulté et qu'on vit chaque jour, on a fait un jour de lutte. Et pour moi c'était aussi super ravissant de voir que les activistes ils sont venus nous aider et qu'ils ont vécu cette stress de la vente, de trouver des lieux de vendre le produit, de savoir combien de paquets qu'il fallait faire. Et un jour, ils me disaient, mais Thaïs, les pommes de terre, ils sont jusqu'ici et on sait quoi pas faire. Je disais, oui, mais c'est ça la vie de paysan, quoi. Parfois, on ne sait plus quoi faire, mais on avance. Et quand moi, j'ai appris cette attitude, c'est grâce à la fête que j'ai aussi eu un passé comme activiste. Et moi, j'ai vraiment vécu tous ces moments que tu es en stress, que tu es avec un procès, que tu dois passer par voir un juge, que tu es arrêté pour la 10e fois. Et en fait, tout ce stress dans ma vie d'activiste m'aide maintenant à comprendre quand moi je suis paysan et que quand j'ai des journées difficiles, qu'il y aura la possibilité de s'en sortir. Et alors, ce que je dirais avec plaisir à tout le monde qui est ici, c'est de ne pas avoir peur de votre rêve. Et si un jour tu as un rêve de devenir un paysan, vas-y quoi.

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4: Oui, bonjour, je m'appelle Corinne Ricuor et je réalise des montages radiophoniques et des podcasts depuis l'année 2017.
5: Alors moi je m'appelle Hélène Hockey, je suis en fait de mon métier c'est plutôt d'être coordinatrice de projets artistiques, je travaille dans un théâtre et la radio, j'ai commencé ça fin 2016.
6: Bonjour, donc je m'appelle Pierrette Pastels et je réalise des documentaires radio depuis celui que vous allez écouter ou que vous avez écouté, donc Des patates et des luttes, qui en fait est le produit d'un atelier radio qu'on a suivi toutes les trois à partir de 2017 avec Guillaume Agbral.
5: Et donc Guillaume, à l'époque, travaillait au Xara. Et c'est comme ça, d'ailleurs, toutes les trois qu'on a commencé la création radiophonique.
6: Alors, c'est assez amusant comme expérience parce qu'on ne se connaissait pas avant de réaliser ce documentaire. Donc, on a fait connaissance au moment de l'atelier, au moment de l'exercice.
5: Et voilà, et toutes les trois, on était à la fois débutantes et à la fois formées à tout, à la prise de son, à écrire ce documentaire, à le monter, etc. Et donc, on a un petit peu, toutes les trois, fait de tout.
6: Alors, moi, j'aime assez bien travailler. Enfin, j'aime pas travailler toute seule. Je trouve qu'il y a plus de choses dans la tête de plusieurs personnes que dans une seule. On a chacune apporté quelque chose au documentaire. On est venu avec nos idées, on les a partagées. Il y a des choses qu'on a retenues, d'autres pas. Et il y a des moments où on a dû peut-être même voter. Pour trancher.
5: Même si des fois c'est compliqué d'être à trois et de se mettre d'accord, ce qui est une grande force, en tout cas quand on est débutante comme ça, c'est qu'en fait d'être plusieurs, ça donne du courage et ça motive. Parce qu'en fait, voilà, on a commencé ce projet de rien du tout, là, d'une simple idée. Et que pour aller sur le terrain, pour se déplacer, faire ça le week-end, s'organiser avec le travail, pour aller faire ça, par exemple, devant le palais de justice à Bruxelles, là, c'était pendant les heures de travail, donc il faut s'organiser pour être sur place et tout, être disponible. Du coup, être à trois, c'est pas mal.
4: Alors évidemment, on doit chacune faire le deuil de moments, de passages qu'on aimait bien, de personnages qu'on aurait souhaité garder, mais c'est aussi ça l'exercice que de réduire à 50 minutes des semaines et des semaines de prise de son et des avis divergents sur certaines parties du montage, mais ça a été passionnant.
6: Bien, au départ, il fallait qu'on trouve un sujet pour l'atelier, pour faire un exercice. Il y avait l'envie de parler d'un peu de belgitude, peut-être, de patate.
5: La patate, ici, en Belgique, c'est quand même un immense symbole. Enfin, c'est aussi un symbole, justement, du capitalisme. La Belgique produit énormément, énormément de pommes de terre.
4: C'est une monoculture intensive qui finit par épuiser les sols. Qui dit monoculture intensive dit spéculation, transformation de la pomme de terre. des produits qui génèrent des marges conséquentes, et tout ça au détriment de la santé publique.
5: Et en même temps, c'est aussi le pays du surréalisme. Et donc, moi, je connaissais des personnes qui étaient patatistes, donc activistes, et qui utilisaient les pommes de terre comme moyen de lutter.
6: On s'est rendu compte qu'en fait, il y avait plein de luttes qui utilisaient la patate, que ce soit pour la lancer, pour la vendre, pour la planter, pour occuper le terrain, la vendre pour récolter des fonds pour les frais de procès de certaines luttes.
4: C'est le début de quelque chose dans les luttes paysannes que de planter des pommes de terre comme symbole de lutte.
5: Comme on a eu plusieurs lieux de tournage, plusieurs ambiances, à chaque endroit il s'est passé quelque chose. Devant le palais de justice à Bruxelles, c'était juste incroyable de rencontrer ce sociologue-là qui est venu nous parler, de rencontrer des personnes qui étaient déjà là à Wetteren, à Arles. Donc on a eu François comme ça qui est apparu aussi avec les personnes à Saint-Guilain. C'était mais hyper, hyper joyeux cette journée de lutte paysanne où on a planté des patates, où on a appris à comment planter des patates. Ça, c'est de l'autant. Documentaire.
6: Mais ce qui nous a permis aussi de recueillir toutes ces paroles de militants. On a mis à peu près 2 ans de récolte de sons et puis encore une année pour finaliser le travail. Donc, certains militants donc, étaient présents à toutes ces luttes qui se sont déroulées au fil de ces années. Et on finit par nous reconnaître, donc on s'est un petit peu apprivoisé, et ils ont fini par se livrer. Donc c'est pas comme le travail d'un journaliste qui va aller faire un sujet, il va se pointer, il va prendre du son et puis rentrer monter.
4: Le moment que j'ai envie de partager, c'est une prise de son dans le potager de Livia. Je me rappelle très bien, c'était en hiver, il faisait très froid. Et nous étions emmitouflés vraiment de la tête aux pieds, comme si on partait au pôle Nord. Et je ne sais pas, c'était un moment très drôle de se retrouver là avec notre équipement, le casque. C'était nos premières prises de son, donc forcément un peu maladroite.
5: Tout ça était vraiment d'une très grande richesse, comme Cobb. Mathijs, qui lui était à Wetteren, donc dans les tout premiers patatistes, et qui nous explique est-ce que c'est des clowns, est-ce que c'est des artistes, est-ce que c'est des activistes. Cobb, l'enregistrement dans sa cuisine, là, la petite interview dans sa cuisine, c'était aussi un très très beau moment où il nous a délivré plein de choses personnelles, comme le fait qu'il soit malade à cause du puits d'eau de ses parents qui était pollué.
6: J'ai un très bon souvenir de la visite de l'ASAT avec les sans-papiers, une journée d'été comme ça. C'était assez tranquille, donc c'était pas un jour de lutte, c'était juste nous, une découverte de la ZAD. Et puis alors, j'ai beaucoup aimé aussi les plantations de patates, que ça soit justement à Arun, dans la ZAD, ou à Guilanguien, donc où il y avait justement les tracteurs, les tambours, etc. Je trouve que ça donne aussi un côté très, enfin ça montre un côté très festif des luttes. C'est ce qui donne ce ton festif aussi à tout le documentaire, je trouve.
5: Tout ce qu'on a vécu de joyeux, de sensible, d'un peu fou, voilà, c'était quand même une très très grande aventure, ce tournage et ce documentaire, une belle aventure humaine, une belle aventure de surprise, quoi, vraiment, parce qu'on a eu la chance d'avoir plein plein de surprises. Voilà, puis après c'est des images qui sont dans la tête comme ça là.
7: C'est déjà la fin de cette émission, on espère que ça vous a plu. On se retrouve la semaine prochaine pour un nouvel épisode de Récréation Sonore. C'était Béatrice Grandet au micro.
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J'ai fait de ma pudeur non plus une vertu, mais une obsession. Et c'est ainsi que naît le secret. J'ai gardé pour moi ce qui se doit d'être dit, et j'ai écrit ici ce que l'on se doit de garder pour soi. Une chose est sûre, je n'ai parlé que de moi. Je n'ai donc jamais vraiment écrit sur l'amour.

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9: L'épopée des radios offshore ne concerne pas seulement l'histoire des médias, mais aussi bien sûr celle de la musique. L'émergence de la pop britannique, qui va déferler comme un véritable raz-de-marée sur le monde, a été le moteur des radios maritimes. Cette histoire concerne aussi la mer. Ces bateaux, qu'on aurait bien voulu parfaitement immobiles, ont été des composants incontournables du paysage maritime, de la mer du Nord notamment. Et ils ont très vite été acceptés dans le monde des marins. Mais cette histoire est aussi représentative de l'évolution de la violence des États. Le 29 mars 1964, lorsqu'un journaliste du Times questionne le ministre britannique des Postes sur les premières émissions de Radio Caroline, ce dernier admet que le gouvernement ne peut rien faire car le navire se trouve dans les eaux internationales. Les différentes lois anti-radio offshore ne s'attaquèrent d'ailleurs pas directement aux bateaux, mais à leur soutien à terre. Mais le 19 août 1989, le coup de force des autorités néerlandaises et britanniques contre le Ross Revenge marque un véritable changement d'attitude. Pour décrire ce qui s'est passé, on a immédiatement parlé de raid. Le mot est tout à fait approprié. Ce n'est pas la première fois qu'un gouvernement a recours à la force contre une radio offshore dans un territoire qui n'est pas sous sa juridiction. En 1964, la plateforme de Rem Island qui hébergeait Radio Noordzee avait fait l'objet d'un assaut violent après que le gouvernement néerlandais ait promulgué un décret incluant ce territoire marin dans sa juridiction. En 1979, le bateau de Radio Paradise avait été arraisonné dans les eaux internationales par ce même gouvernement. Le 28 juillet 1987, les autorités américaines vont faire le coup de force contre le SARA pour faire taire Radio New York.

Depuis le navire, on sait que la radio a un public. Courrier des lecteurs du Times, 28 août 1989. Étudiant, et encore souvent par la suite, j'écoutais Radio Caroline. Le fait que cette station de radio soit illégale lui conférait sans doute un intérêt particulier. Et sa longévité a engendré une fidélité sans pareille chez ses auditeurs. La récente décision des autorités néerlandaises, avec le soutien du ministère du Commerce et de l'Industrie, d'interrompre la diffusion de Radio Caroline, est un événement regrettable et probablement un grand soulagement pour ceux qui contrôlent les ondes. Il serait encourageant pour tous les auditeurs de Radio Caroline que, suite aux procédures judiciaires qui pourraient être engagées contre les responsables de sa diffusion, le gouvernement puisse aider la station à reprendre ses émissions légales. Nombreux sont ceux qui considèrent ces programmes comme une alternative intéressante à ceux de la BBC et de l'IBA. Les passionnés se démèneront pour la faire revenir à l'antenne. Un gouvernement sensible et magnanime serait bien inspiré de contribuer à ce que cela se produise. Veuillez agréer, monsieur, l'expression de mes sentiments distingués. Neil Merritt, depuis Hampstead. Jeudi 31 août 1989. La réduction au silence de Radio Caroline suite à une attaque contre son navire en eau internationale a de graves conséquences pour les marins du monde entier. Le navire Caroline a été arraisonné par la force lors d'une opération menée par les Pays-Bas et soutenue par notre propre ministère du Commerce et de l'Industrie, qui justifie son action en prétendant que la station causait des interférences. Cela soulève la question de savoir pourquoi, si cela est vrai, les émissions ont pu se poursuivre pendant 25 ans, avant qu'une mesure ne soit prise. Veuillez agréer, monsieur, l'expression de mes sentiments distingués. G.R. Montgomery, depuis le Surrey.

pressentant une action violente contre le Ross Revenge, Peter Chicago avait caché du matériel quelques heures avant l'assaut. Il ne tarda pas à reconstruire un émetteur de fortune et à peine 6 semaines après l'attaque contre le navire radio, Caroline effectua un premier test de diffusion le 30 septembre 1989. Il s'agissait d'un véritable exploit, car tout le matériel radio à bord avait été méthodiquement détruit. Le lendemain, la station reprit des tests de façon plus longue.

Radio Caroline a donc encore une fois triomphé dans l'adversité et face à une violence d'État inouïe. Dans les premiers jours, Caroline Martin et Dave Asher se partagent l'antenne. Mais rapidement, ils vont être rejoints par d'autres DJ. Et la station va reprendre ses émissions 12 heures par jour. À la fin du mois d'octobre, le gouvernement britannique tenta une autre stratégie en attribuant la fréquence 558 mètres à une nouvelle radio de la catégorie Independent Local Radio. Il s'agissait de Spectrum Radio. La station manifesta sa solidarité avec Caroline et regretta d'être ainsi instrumentalisée contre la radio offshore historique. Le 1er novembre, Caroline relança les programmes religieux sous le nom Viewpoint. Ils étaient indispensables car ils constituaient la seule ressource financière. Même si Caroline a pu reprendre ses émissions 6 semaines après le raid, cet épisode a marqué les esprits. Et de nombreuses personnes travaillant pour la radio à terre sont parties.

il ne reste qu'un petit noyau dur d'irréductibles que le gouvernement anglais traque sans relâche. Ils sont suivis et leurs téléphones sont mis sur écoute. Ainsi, c'est depuis des cabines téléphoniques ou des pubs qu'ils communiquent entre eux. Sur le Ross Revenge, on prit des mesures pour contrer toute nouvelle tentative violente. Le compartiment de l'émetteur fut sécurisé et son accès rendu plus compliqué. Il fallait passer par la salle des machines pour s'y rendre. Les portes furent équipées de verrous renforcés pour protéger le studio notamment. L'approvisionnement du Ross Revenge demeure très difficile, mais grâce à une chaîne de solidarité entre les auditeurs et des bateliers, le navire radio parviendra à recevoir des denrées et fournitures de première nécessité. Lors du raid, la discothèque avait été complètement détruite, et en raison des difficultés à se procurer des nouveautés, Caroline revint à une programmation plus pop-rock que Top 40. Car les disques qui parvenaient au navire, parfois donnés par les auditeurs, étaient davantage issus de ce format. Malgré ces difficultés, la station parvint à assurer des programmes sans interruption durant toute la fin de l'année 1989. Et le 9 janvier 1990, la puissance de l'émetteur fut considérablement accrue et Caroline put diffuser dans un rayon de près de 450 km. Mais des désaccords se font de plus en plus sentir au sein de l'équipe. Certains sont lassés des conditions difficiles pour maintenir la radio en onde. La météo de la mer du Nord, la surveillance constante des autorités britanniques et la perspective d'autres actions violentes. Un groupe fut constitué qui proposa de faire une demande officielle d'autorisation et de transférer la radio à terre. Mais un autre groupe, dont Ronan O'Reilly faisait partie, s'opposa à cette idée. O'Reilly affirmant que Caroline était légale depuis près de 26 ans. Des tensions apparurent aussi entre l'équipe à terre et les DJ sur le bateau. Ces derniers mesuraient mal les difficultés que leurs collègues devaient surmonter pour assurer les ravitaillements et transferts de personnel. Ainsi, les DJ avaient parfois l'impression que l'organisation à terre était très défaillante. Mais ce n'était pas le cas.

27 septembre 1989, Abinathan comparut devant un tribunal israélien pour avoir enfreint une loi de 1986, interdisant à tout citoyen israélien d'avoir des contacts avec des dirigeants d'organisations palestiniennes. Nathan assuma qu'il avait plusieurs fois rencontré Yasser Arafat. Le procureur lui proposa de convertir la peine de 3 ans d'emprisonnement en une peine de 6 mois de travaux d'intérêt général. Mais le dirigeant de The Voice of Peace refusa, affirmant qu'il préférait aller en prison pour protester contre une loi qu'il qualifia d'antidémocratique, de barbare et absurde. Toujours libre, en attendant la sentence du tribunal, Nathan évoqua à l'antenne de la radio ses rencontres avec le dirigeant palestinien. Le 10 octobre, il commença à purger sa peine. Il avait été condamné à 6 mois de prison ferme et à une amende. Ce jour-là, The Voice of Peace diffusa une programmation de musique pour la paix. Le 23 novembre, une émission que l'on qualifierait aujourd'hui de libre antenne fut lancée par des journalistes depuis un petit studio à Tel Aviv. Elle était relayée vers le Peace Ship par une liaison téléphonique. Appelée Malaaza Shalom, que faire pour la paix ? Le programme permettait aux auditeurs de dialoguer entre eux et avec les journalistes sur le thème de la paix. Manifestement, la notoriété d'Abinathan et la médiatisation de son emprisonnement par la voie de la paix mettaient mal à l'aise les parlementaires israéliens. Et le 8 décembre, il reçut la visite d'un membre de la Knesset qui lui proposa l'amnistie s'il reconnaissait avoir commis une erreur en rencontrant Yasser Arafat. C'était mal connaître Abinathan que d'escompter un tel revirement de sa part. Et de fait, l'homme refusa en affirmant que c'était en pleine conscience qu'il avait rencontré le dirigeant de l'OLP. Le 9 février 1990, Abinathan fut libéré pour bonne conduite après avoir purgé 4 mois de sa peine. À sa sortie, il déclara qu'il continuerait à œuvrer pour la paix et qu'il renouerait le dialogue avec Yasser Arafat.

La Voix de la Paix restera une radio à part dans le phénomène des stations maritimes, de par son engagement politique. A-t-elle été la seule radio maritime à avoir joué ou voulu jouer un rôle politique ? On peut considérer que Radio Caroline a aussi, d'une certaine manière, eu un positionnement politique dans le fait que pendant toutes ces années d'existence, Ronan O'Reilly et ses différentes équipes n'ont cessé de questionner le droit international et le sujet de la souveraineté dans un territoire commun. Si la station s'est parfois positionnée ouvertement contre le parti travailliste britannique, ce fut uniquement en lien avec son activité médiatique. The Voice of Peace, même si elle était une radio très majoritairement musicale, par la force des choses, n'a jamais perdu de vue son but d'origine. Abinathan prenait régulièrement l'antenne pour exprimer des points de vue, et le Peace Ship a plusieurs fois été utilisé pour des missions humanitaires ou pacifistes. Cette tradition des radios offshore engagées dans un combat politique est peu connue, car il y a très peu d'exemples. En 1941, Estación Pirenei va être fondée par des exilés communistes espagnols. Elle émettra des programmes antifranquistes pendant quelques temps, depuis un chalutier en mer Noire. Diffusée en ondes courtes, Estación Pirenei faisait croire qu'elle émettait depuis les Pyrénées. Elle n'émettra que très peu de temps depuis un bateau. Par la suite, elle diffusera à terre depuis des pays d'Europe de l'Est. Entre 1950 et 1954, Radio Oscat utilisera un bateau ancré dans le port de Bayonne pour diffuser là aussi des programmes antifranquistes. Cette radio fut lancée par des séparatistes basques. Le gouvernement américain utilisa aussi parfois des navires pour relayer The Voice of America. Ce fut brièvement le cas en 1942, depuis l'USS Texas en Méditerranée, pour des programmes à destination de l'Afrique du Nord. En 1945, cette fois en mer de Chine, The Voice of America utilise à nouveau un navire. En 1952, c'est depuis un bateau ancré au large de l'île grecque de Rhodes que la Voix de l'Amérique diffuse des programmes en ondes moyennes et courtes, à l'aide d'une antenne maintenue en l'air par un ballon gonflé à l'hélium. Ce système inspira Laser 730 en 1984. Plus généralement, ces émissions de la Voix de l'Amérique depuis le courrier, c'était le nom du bateau, inspireront le modèle des radios commerciales flottantes. Un autre projet de radio offshore à but politique, largement oublié, va naître depuis la France. À partir du 15 avril 1989, d'importantes manifestations pour la démocratie et contre la corruption se déroulent sur la place Tiananmen à Pékin. Face à la contagion à d'autres grandes villes chinoises et à l'instauration sans effet de la loi martiale, le 20 mai, le gouvernement fait intervenir l'armée le 4 juin sur la place Tiananmen. Certaines sources évoqueront près de 10 000 victimes. La violence du gouvernement chinois provoque un émoi international et certains des contestataires qui ont pu quitter le pays décident d'organiser une résistance depuis l'étranger. Celle-ci doit bien sûr passer par la diffusion d'informations à destination de la population chinoise. On pense alors à une radio offshore. C'est en automne 1989, à Paris, qu'est fondée l'association Un bateau pour la Chine. À son origine, on trouve notamment la Fédération pour la démocratie en Chine, qui est la plus importante organisation de dissidents chinois à l'étranger. On trouve aussi plusieurs médias européens et américains, comme The Face pour la Grande-Bretagne et Actuel pour la France. Une grande part du financement vient de la diaspora chinoise et de Hong Kong. Un bateau est acquis et aménagé dans le port de La Rochelle. Il est rebaptisé « Déesse de la démocratie » et à sa proue figure une réplique de la statue qui portait le même nom et qui fut détruite par un char chinois au moment de l'assaut de la place Tiananmen. Il était prévu que les programmes débutent le 27 avril 1990, à peu près un an après le début des manifestations. Le point d'orgue devait évidemment être les 3 et 4 juin, à la date anniversaire de la répression sanglante. Des témoignages et reportages destinés à établir la vérité sur ces événements devaient être diffusés, ainsi que des informations sur la poursuite de la résistance à l'étranger, mais aussi en Chine. La radio devait aussi diffuser de la musique non censurée.
Il était prévu qu'elle émettrait 12 heures par jour. Un port taïwanais devait servir de point de ravitaillement. Bien entendu, les autorités chinoises réagirent assez vite, par le biais de leur ambassade à Paris, en évoquant, je cite, « un projet instigé par des criminels ». La rhétorique n'est pas surprenante.

Le 17 mars 1990, la déesse de la démocratie quitta le port de La Rochelle avec à son bord un équipage de marins, mais aussi des journalistes et des dissidents, ainsi que de nombreuses heures de programmes préenregistrés. Près de Gibraltar, un cargo chinois fonça délibérément vers le navire radio encore silencieux et faillit bien provoquer une collision. Au large des côtes libyennes, le bateau fut survolé à plusieurs reprises par des avions de chasse. Lors d'une escale à Djibouti, des diplomates chinois vinrent à la rencontre du navire et tentèrent de persuader l'équipage de renoncer au projet. Mais le bateau reprit la mer et arriva à Singapour pour un nouveau ravitaillement. À sa sortie du port, il fut brièvement encerclé par trois vedettes sans pavillon qui braquèrent de puissants projecteurs. Les nerfs de l'équipage étaient mis à rude épreuve et une véritable peur s'empara des marins et des journalistes lorsqu'en vue de Taïwan, ils aperçurent le périscope d'un sous-marin qui était à n'en pas douter un bâtiment de la marine chinoise. Le 26 avril, le porte-parole du ministère des Affaires étrangères chinois déclara « C'est intolérable. La Fédération pour la démocratie en Chine est une organisation réactionnaire dont le but est de déstabiliser le gouvernement populaire. » Il ajouta à l'intention d'un représentant du gouvernement français « Nous aussi, nous savons comment nous débarrasser d'un navire indésirable. » Une allusion claire à la destruction du Rainbow Warrior de Greenpeace par les services de renseignement français en juillet 1985. Le 13 mai, la déesse de la démocratie entra dans le port taïwanais de Keelung et reçut un accueil triomphal de la population. Politiciens et hommes d'affaires influents de Taïwan vinrent lui rendre visite. Et le navire fit aussi la une de nombreux journaux télévisés des pays de la région. Même la presse internationale couvre l'événement. Mais l'euphorie va rapidement retomber.

Un émetteur ondes moyennes a été acheminé depuis Paris, mais les autorités taïwanaises le bloquent à l'aéroport Chiang Kai-shek. Apprenant la situation, Yang Jiaqi, président de la Fédération pour la démocratie en Chine, et Jean-François Bizot, directeur d'Actuel, se rendirent immédiatement à Taipei. Le 17 mai 1990, ils rencontrèrent le porte-parole du gouvernement taïwanais, qui leur déclara que la radio était illégale. Il faut dire qu'à l'époque, le président taïwanais Li Tanghui tente d'amorcer une détente dans les relations entre l'île et la République populaire. Non seulement la déesse de la démocratie n'est franchement pas la bienvenue dans un tel contexte, mais surtout, si la radio était neutralisée par le gouvernement taïwanais, évitant ainsi à la Chine de s'engager, nul doute que ce serait très apprécié à Pékin. Le Bangkok Post révéla que depuis le 15 mai, le navire était sous la garde d'une dizaine de policiers taïwanais. Pour aggraver encore la situation, une mutinerie faillit bien éclater à bord, car l'équipage n'avait toujours pas été payé. Les promoteurs du projet durent admettre que la situation était quasiment insurmontable. Jean-François Bizot tenta au moins de sauver une émission pour le 4 juin, date anniversaire du massacre de la place Tiananmen. Une chaîne de télé japonaise était visiblement prête à apporter son concours. Mais le Japon refusa à son tour d'accueillir le bateau et son équipage. Il apparut clairement que si un an auparavant, le massacre avait été unanimement condamné par les pays de la région et que les dirigeants chinois étaient devenus infréquentables, tout cela était désormais oublié. Et il était évident qu'aucun pays, pour des raisons politiques, mais aussi économiques, ne souhaitait s'attirer les foudres de Pékin. La Chine n'allait donc visiblement même pas avoir besoin d'intervenir pour empêcher la déesse de la démocratie d'émettre. Les voisins de la région allaient s'en charger, et en plus, sans violence. Que demander de mieux ?

qu'est devenue la déesse de la démocratie. Le bateau a été acheté en avril 1991 par un homme d'affaires taïwanais, Wu Mengwu, qui le transforma en un musée réunissant photos et témoignages sur les événements de la place Tiananmen. En 1995, Wu Mengwu sous-entendit que le gouvernement taïwanais n'était pas étranger à son acquisition du bateau et à sa transformation en musée de la répression du 4 juin 1989. Mais bientôt, des soucis financiers apparurent autour du navire. Le loyer portuaire n'était plus payé. Le Conseil taïwanais pour les affaires continentales pressa l'Organisation pour la réunification de la Chine, un organisme semi-officiel, d'acquérir le bateau. Décidément, la déesse de la démocratie continuait à se trouver au centre des relations entre la Chine et l'île séparatiste.

0: En mer du Nord, la situation se complique réellement pour Radio Caroline. Le Parlement britannique étudie une réactualisation du Marine Broadcasting Offense Act de 1967. Le 9 mai 1990, l'article numéro 159 est ajouté au projet de loi. Il autoriserait la Royal Navy à intervenir contre un navire radio, même en dehors des eaux territoriales. L'article exonérerait même de poursuites judiciaires toute personne participant ou favorisant une telle opération. Du jamais vu. Le 19 mai, Spectrum Radio débute des essais de transmission depuis un émetteur installé à Chelsea. Rappelons que cette station terrestre légale s'est vue attribuer la fréquence 558, fréquence utilisée depuis longtemps par Caroline. Il s'agit d'une nouvelle stratégie particulièrement machiavélique des autorités britanniques qui cherchent à utiliser une radio nouvellement autorisée pour brouiller le signal de Caroline. La radio offshore va communiquer à l'antenne sur cette situation et invite ses auditeurs à protester.
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0: Mais Spectrum Radio ne va pas se laisser instrumentaliser par le gouvernement. Le 29 mai, elle annonce le report de son lancement initialement prévu pour le 1er juin. Elle annonce aussi porter plainte contre l'Independent Broadcasting Association pour non-respect du contrat ayant occasionné une perte de revenus publicitaires. Deux jours plus tard, l'IBA attribua une seconde fréquence à Spectrum Radio en échange de l'abandon des poursuites judiciaires. Mais si Spectrum Radio accepta le marché, la station n'abandonna pas la demande d'indemnisation pour les sommes qu'elle avait dépensées dans la promotion de la fréquence 558 qui lui avait initialement été octroyée.
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Auditeur, auditrice, pour ce dernier numéro de la saison, voici donc un florilège d'extraits d'émissions que j'ai sélectionnés pour vous amener à effleurer, toujours avec vos oreilles, ces moments de nature partagés avec ceux qui l'habitent.

on se sent toujours ému de parfois ce que la nature peut te donner. Voilà, peut te donner. Parfois, elle te fait. Tu le disais tout à l'heure, on va passer peut-être près d'un sentier ou d'une clairière, il peut y avoir des chevreuils. Voilà. Ému d'une image, mais je peux être ému parfois quand je suis dans une. En ville, quand je vois deux personnes qui se tiennent la main, on peut être ému, être touché par quelque chose. Voilà. J'aime me nourrir parfois de certaines choses, voilà, de certaines attitudes, des choses improbables qui font que voilà, on se dit, ben voilà, ça c'était un tout petit moment, mais aujourd'hui, voilà, il valait vraiment le coup de le vivre. Et puis si on a la chance que ce moment il est marqueur. On s'en souvient souvent quand je vais quelque part, pas toujours, mais à l'étranger ou autre, ben des fois je peux retrouver un caillou par terre qui a une forme un petit peu qui me parle. Alors je prends mon petit caillou et je le mets chez moi. Et chez moi, je le mélange avec tous mes autres cailloux que j'ai trouvés ailleurs. Alors je me souviens plus d'où mon caillou il venait. Hein. Mais tous ces cailloux qui sont là, ben, ils font partie un peu de moi. C'est un peu mon histoire.

connaissent le cri de la peur des hommes. De cette capacité que nous avons à détruire la genèse de la nature.

Nous avons percé la couche nuageuse. Un grand ciel bleu. Une visibilité totalement limpide. Une route goudronnée. Et là, tout de suite, un saut.

passe. Légère et profonde. Quel contraste entre ce paysage nordique totalement immaculé et les feuillus.

prise de son. Ou plutôt, ici, les prises de son sont des prises de vue. Branches des sapinières, figées par la glace. Léger redoux. De l'hiver.

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bas, un bec noir. Prendre le temps de se dénouer du quotidien. C'est accepter de rencontrer, de découvrir et de se sentir peut-être un peu plus libre.

0: Fabien, c'est ton légume préféré, là. On est dans la serre des poivrons.
1: Ouais.
0: C'est vrai qu'il y a une odeur.
1: T'as vu cette odeur qu'il y a? Cette odeur de poivron qu'il y a? Ça, j'adore cette plante. Elle est magnifique. Elle est élégante. Elle est belle. J'adore ce fruit. J'adore le manger. Et du coup, après, c'est une plante sensible. C'est peut-être ça qui me plaît. C'est parce que c'est une plante qui est difficile à produire l'été et qui est assez délicate, qui est assez caractérielle, qui est assez aussi victime des ravageurs. Parce que comme c'est très sucré, les pucerons l'adorent et on peut vite se faire bouffer les plantes par les pucerons. Donc du coup, il faut toujours être vigilant. Et voilà, mais avec de la vigilance, on arrive à avoir des super belles plantes. Donc les pucerons, on utilise des insectes, ouais. Par exemple. Ici, sur l'exploitation, on n'a jamais fait de traitement contre le puceron. J'ai toujours utilisé ce qu'on appelle la lutte biologique, c'est-à-dire introduire des insectes chaque semaine pour combattre les pucerons et tout. Et tu vois, là, on a une petite coccinelle. Hop, elle est là. Elle est contente. D'accord. Elle a bien mangé, elle est au repos. Et si on fait le tour de toute la serre, on peut voir plein d'insectes. Ça va être la période, là, ça va être l'heure, ça va être la période de la, comme on dit, de la guerre. Où là, tous les ravageurs se font attaquer par les insectes qu'on a introduits. Et ce qui nous permet d'avoir des cultures magnifiques et un équilibre, voilà, entre nous et la plante aussi. Et je pense qu'elle nous le rend de bien.
0: Et qu'est-ce qui t'a donné l'amour? Parce que tu en parles très bien. Qu'est-ce qui t'a donné l'amour des plantes, de la culture?
1: C'est une grande histoire. Ça fait longtemps que je fais du jardin, en fait. Jardin potager, tu vois. Ça soit au début familial. Et après, en fait, quand il a fallu que je me dise qu'est-ce que j'allais faire de ma vie, quoi, projet professionnel. Et en fait, je voyais bien que ce métier-là, il était fait pour moi, quoi. Donc du coup, je suis parti de la maraîchage. Donc, d'un jardin familial de 1000 mètres carrés, je suis parti sur 3 hectares, sur 30 000 mètres carrés.
0: Il y a quand même une histoire de transmission.
1: Ouais.
0: On continue?
1: Ouais.
0: Ben, je marche à tes côtés. On se croirait, c'est un climat tropical, hein, se croirait.
1: Ah ouais, c'est clair.
0: En plus, avec les cigales.
1: C'est clair, vu, regarde. Ouais.
0: Ah oui, alors le son du poivron. Ça, c'est du poivron.
1: Je t'ai vu. C'est un poivron familial, quoi.
0: D'accord.
1: Il y en a différentes sortes, tu vois. On a des carrés, des grands carrés longs. On a des pointus aussi. Ce qu'on appelle des cornes de taureau. C'est la variété. Et là-bas, à côté, on a les petits padrones. Tu sais, les padrones qu'on utilise dans les tapas en Espagne.
0: Dans les tapas en Espagne, avec de l'huile d'olive.
1: Ah ouais, c'est top, avec de l'huile d'olive, là. Ouais. Faudrait qu'on fasse une émission, on pourrait faire rissoler les poivrons.

0: Sur la tête.
1: Tout ça, on arrive en sous une première salle. La porte se referme. Et le royaume, le minéral, souterrain, vous accueille.
2: Vous pouvez commencer à avancer, je suis derrière.
1: Ah,

0: par 30 cm de hauteur. On a une histoire formidable, une histoire géologique. C'est, on voit dessous le calcaire, au moment où la mer était là.
1: C'est ici.
0: Si la mer se retire, c'est dessous. On ne le voit pas bien, le calcaire, ouais. C'est dessous. La mer se retire, se dépose des dépôts de fer et d'alumine, c'est la bauxite.
1: Ici.
0: Voilà, alors on est donc, voilà, c'est ici. Alors on le voit, c'est une teinte blanche, rouge. Hein. On voit très bien que c'est en ligne, c'est loin stratifié. Et comme la mer s'est retirée, évidemment, la forêt, sous climat tropical, on est sous climat tropical. En fait, ici, on est environ à la latitude de l'Afrique, on est bien, bien plus bas, avec la dérive des continents très remontée. Et là, la forêt tropicale se met en place, et il y a des dépôts, donc, de cette forêt.
1: Ah, ouais.
0: C'est un genre de limite du très mauvais charbon qu'on n'arrive pas à faire brûler, même avec un briquet.
1: Je peux dire, pardon oui. De te couper, je peux
0: Mais
1: dire...
0: Non, tu ne me coupes pas.
1: Je peux dire que ce son-là...
0: C'est les restes de la forêt.
1: Alors attendez, on va essayer de le faire entendre, donc du carbonifère. Donc c'est très ancien. Oui. Écoutez ce son.
0: Voilà, ça s'effrite. Et après, t'as la mer qui revient, et de nouveau, des calcaires se reposent par-dessus.
1: Incroyable.
0: Voilà. Alors là, entre ça et ça, tu as peut-être 10-15 millions de temps, d'espace-temps qui est passé. À savoir que ici, à cet endroit-là, les calcaires vont se déposer entre environ 100 millions d'années et 100 et 140 millions d'années.
1: Des millions d'années.
0: Des millions d'années.
1: Sont là.
0: Devant nos yeux.
1: Devant nos oreilles.
0: Devant nos oreilles, c'est vrai.
1: Allez,
0: c'est vrai.
1: Continuons.

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1: Bonsoir à toutes et à tous, bienvenue dans Hypnotronique, ici sur Radio Campus Paris 93.9 FM. Ce soir, nous explorons une sensation que beaucoup recherchent, mais qui apparaît rarement là où on l'attend, la liberté. On l'associe souvent aux grands espaces, aux départs, aux ruptures. Pourtant, elle se manifeste parfois dans des moments beaucoup plus ordinaires. Quand une contrainte disparaît, quand une décision devient évidente, quand on cesse, quelques instants, de se sentir à l'étroit dans sa propre vie. Alors laissez les sons ouvrir l'espace et explorons ensemble la liberté.

La plupart du temps, nous avançons dans des directions familières. Les habitudes dessinent nos journées, les routines organisent nos mouvements. Et puis, il arrive qu'un détail change. Une envie nouvelle, une décision inattendue, un chemin qu'on n'en avait jamais pris. Rien de spectaculaire, mais parfois la liberté commence exactement là, dans un léger déplacement de trajectoire.

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passons beaucoup de temps à essayer d'être cohérents avec nos choix passés, avec l'image que nous avons construite, avec ce que les autres attendent de nous. Pourtant, la liberté se trouve parfois dans notre impermanence, dans l'idée que nous ne sommes pas figés. Certaines envies disparaissent, d'autres apparaissent, et il n'est pas toujours nécessaire de tout expliquer. Il y a quelque chose de libérateur à laisser certaines certitudes s'éloigner et à voir ce qui prend leur place.

La liberté ne consiste pas forcément à multiplier les possibilités. Elle apparaît parfois au moment où l'on choisit, quand une direction se dessine, quand une hésitation prend fin. Choisir implique toujours de renoncer à autre chose. Mais c'est aussi ce qui permet d'avancer. Sans mouvement, la liberté reste une idée. Avec un choix, elle devient une expérience.

La liberté n'est pas toujours une affaire solitaire. Certaines personnes savent créer de l'espace autour d'elles. Un espace où l'on peut parler sans jouer un rôle. Changer d'avis, essayer, se tromper. Leur présence n'impose rien. Et c'est précisément pour cela qu'elles donnent parfois un sentiment de liberté.

Avec le temps, la liberté devient souvent plus discrète. Elle ressemble moins à une conquête, davantage à une manière d'être. Le sentiment d'avoir trouvé un équilibre, de ne plus avoir à se justifier constamment, d'habiter pleinement ses choix. Alors la liberté ne se remarque presque plus. Elle devient simplement le cadre dans lequel on avance.

L'heure se termine et nous revenons doucement de cette exploration. Ce soir, nous avons parcouru ces moments où l'espace s'ouvre, où les trajectoires changent et où quelque chose en nous retrouve un peu plus d'amplitude, de liberté. Merci d'avoir partagé ce voyage. Si vous voulez prolonger l'expérience, retrouvez les playlists Hypnotronic sur Deezer, les émissions en replay sur radiocampusparis.org et suivez Pyrythmic sur Instagram pour connaître les prochaines explorations sonores. C'était Hypnotronic, le son comme guide, l'émotion comme destination. Belle soirée à vous, et d'ici là, restez attentifs à ce qui vous ouvre l'espace.

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4: Salut et bienvenue dans Novorama, une heure ensemble à écouter des nouveautés. Salut Clément.
5: Salut Antoine.
4: Qu'est-ce qu'on va écouter cette semaine?
5: Eh bien cette semaine, je vous présente les nouveaux albums de Mathias Aguayo, de Odd Beholder, de Feeble Little Horse et de My Precious Bunny.
4: Très bien, puis en deuxième partie d'émission, je vous présenterai quelques découvertes. Mais on commence tout de suite par le nouveau Mathias Aguayo.

0: Mathias Aguayo dans Novorama avec un extrait de son dernier disque, Clément.
1: Et oui, Anenona, c'est le premier album de l'artiste germano-chilien Mathias Aguayo depuis son installation à Mexico et l'un de ses projets les plus collaboratifs à ce jour. Enregistré principalement en langue espagnole, le disque épouse une large variété de styles de danse latino-américains et il revient à l'absurdité ludique de ses premiers albums, plutôt qu'au rythme épuré et squelettique de son album Support Alien Invasion de 2019. Mais une chose qui ressort de cet album cependant, c'est l'ouverture de Mathias Aguayo aux différentes cultures, et ici il collabore avec des producteurs, des musiciens et des chanteurs de plusieurs continents, tout en changeant de style pratiquement à chaque morceau. Le morceau qui ouvre le bal, Sentimientos Encontrados, qu'on vient d'écouter, est un mouvement dansant, alerte et inspiré par la cumbia que Mathias Aguayo a composé avec l'intention qu'il devienne un morceau joué dans les mariages. Ensuite, Azuka Rock Roll commence comme une synth-funk saccadée et angulaire avant de devenir inattendue, luxuriante et sereine avec l'ajout de la flûte d'Angel Deradurian et des paysages synthétiques de notre Étienne Jomet national. Puis le morceau No Bess est un duo avec l'icône de l'électropop chilienne Javiera Mena, et c'est un morceau qui vous hante légèrement avec les excentricités vocales de Mathias Aguayo.
0: Oui, puis la Heredera a pour sa part un rythme plus dur, Clément.
1: Oui, façon électronique body music et des voix poétiques et bilingues de Lara Hay, de Camille Mandoki et de Mathias Aguayo qui recherchent tous les trois la connexion et l'intimité dans une grande ville aliénante. Et aux côtés de Girl Ultra, Mathias Aguayo s'engage dans une certaine acrobatie vocale sinueuse sur le rythme tempéré et bouillonnant d'Agua Que Corre. Puis Abestrus en Veracruz poursuit avec un rythme électronique à nouveau plus dur et plus adapté à la danse, mais encore une fois avec une saveur nettement latine. Et sur le morceau aussi didactique que ludique The Beat, Mathias Aguayo s'amuse à introduire tous les sons percussions présélectionnés sur sa boîte à rythme, en ajoutant également des sons de cuivre criard accompagnés d'une ligne de basse appuyée. Et Cuando Ya No Esté de Moda est un morceau joyeusement psychédélique avec des polyrythmies montantes et des voix multipistes flottant librement alors que les rythmes au galop continuent. Enfin, les deux parties du morceau qui a donné son nom à l'album sont des berceuses ambiantes avec des voix douces malgré la présence constante de bruits curieux et de tonalités décalées. Voilà, on sent que Mathias Aguayo ne peut renoncer à sa nature espiègle même lorsqu'il cherche à se détendre. On s'écoute un deuxième extrait tout de suite de ce nouvel album de Mathias Aguayo, c'est Azuka Rock Roll.

0: C'était Odd Beholder dans Novorama avec un extrait du disque qui s'appelle Honest Work, Clément.
1: Et oui, le projet Odd Beholder a vu le jour en 2013 dans un bunker de Dietikon en Suisse, comme un duo composé de Daniela Weinmann et de James Varghese. Et par la suite, le projet s'est progressivement transformé en projet solo de Daniela Weinmann, qu'elle poursuit depuis 2018 dans des configurations de concerts changeantes. Dès le premier album All Reality is Virtual, elle a disséqué la disponibilité numérique permanente et l'isolement des réseaux sociaux, tandis que Sunny Bay est un album qui abordait plutôt la nature, la nostalgie et un certain apaisement face au monde moderne. Ensuite, avec l'album Feel Better, les choses sont devenues nettement plus personnelles. L'album s'intéressait à la santé mentale, au modèle de rôle conservateur et au fait de grandir en Suisse provinciale des années 90. Son nouvel album auquel on s'intéresse aujourd'hui, intitulé Honest Work, fusionne désormais à nouveau des éléments autobiographiques avec une observation sociétale aiguë. Et c'est un concept album de 10 morceaux dédiés aux histoires de travailleurs, condensant les contraintes de la vie professionnelle moderne et reflétant une société dans laquelle la proximité, l'intimité et l'authenticité sont des marchandises. Honest Work raconte la frustration face aux conditions de travail injustes, aux crises écologiques et à la solitude émotionnelle. Il raconte une société qui intériorise la pression de la performance tout en définissant vaguement ce que la performance signifie réellement. Il raconte l'épuisement, la colère et la pression et les vies de ceux qui tentent de s'y frayer un chemin sans perdre leur dignité et qui sont susceptibles d'échouer. Mes chansons s'interrogent sur les accords que nous passons avec nos emplois, explique Daniela Weinmann, et sur la possibilité d'une profession honnête dans un monde caractérisé par la surconsommation, la concurrence et la logique de marché, où l'équilibre écologique, les droits humains et la paix entre les pays sont actuellement en jeu.
0: Ouais, l'album a été créé sur 2 ans, hein, Clément.
1: Oui, durant une phase au cours de laquelle Daniela Weinmann se confrontait intensément à sa situation personnelle et professionnelle. En plus de sa musique, elle travaillait à l'université pour joindre les deux bouts, observant de façon quasi ethnographique les jeunes entreprises néolibérales tout en passant ses nuits à composer de la musique et à donner des concerts. Avec une charge de mental comme celle-là, peu importe votre résilience, vous finissez inévitablement par être en colère, se souvient-elle. Inévitablement, elle a dû affronter son propre surmenage et ses doutes sur son projet de vie. Les pressions de la vie quotidienne se reflètent dans sa musique, créant un sentiment d'intensité. Les morceaux Odd Beholder deviennent plus clairs et plus concis. Cela s'accorde bien avec l'approche du producteur de musique électronique berlinois Douglas Greed, avec lequel Daniela Weinmann a collaboré au développement et à la production de cet album. Les morceaux s'inspirent en effet de la musique électronique des années 90, y compris la musique d'ambiance sombre, la musique rapide percussive, le garage et l'industriel. Complété par la puissance introspective de modèles de musiciens auteurs tels qu'Aldous Harding et PJ Harvey, le rythme et les basses sont au cœur de l'album Honest Work, donnant à sa musique une nouvelle direction. Le morceau phare de l'album Lean Dreams est le meilleur exemple de l'approche de l'album Honest Work, associant la clarté et la concision du son en évolution d'Odd Beholder à un examen tranchant de la vie professionnelle moderne. Malgré toute cette critique du système, les chansons ne semblent jamais moralisatrices ou amères. Au contraire, Daniela Weinmann réussit l'exploit de traduire des réalités sociale désagréable en un univers sonore réconfortant et presque enveloppant. On vous en fait écouter un deuxième extrait tout de suite, c'est Drive de Odd Beholder.

0: Feeble Little Horse avec le titre Rewind dans Novorama.
1: Et oui, sur leur troisième album, le groupe Feeble Little Horse fait monter ses douces mélodies pop au premier plan, laissant la vulnérabilité de Lydia Slocum prévaloir sur les déflagrations de guitare qui l'ont souvent submergée sur leur album Girl with Fish, qui les a fait connaître. Le fondateur du groupe, Ryan Walshonski, a jeté l'éponge un peu plus tôt cette année pour se concentrer sur son projet Aunt Katrina. Et du coup, Rob Potesta de Tony From Bowling, un groupe aux vibrations similaires proposant des mélodies rongées par le fuzz, l'a remplacé au pied levé. Et bien qu'il ne soit pas clair si le changement de guitariste a provoqué un glissement du son du groupe de Pittsburgh, l'équilibre enivrant entre le Larsen féroce et la mélodie chantante s'est clairement déplacé en faveur de cette dernière. Fini le hurlement à la voix éraillée sur des rafales de bruit blanc percussif, et il y a même une correction de la hauteur tonale en jeu dans le morceau électro au goût amer Upside Down. Et le résultat penche davantage vers la pop commerciale et le hip-hop plutôt que vers la distorsion façon Dinosaur Junior. Là où auparavant Feeble Little Horse parvenait à intégrer le fort et le doux, ici ils alternent simplement. En effet, la variation de style en patchwork pourrait vous rappeler des groupes audacieux et avant-gardistes comme Water From Your Eyes. Les pièces s'assemblent de manière irrégulière, perturbatrice à la manière d'un Tout est possible. Et le titre qui se rapproche le plus de l'ancienne bifurcation de style du groupe entre le bruit et la mélodie est sans doute Doorway, un morceau qui commence par une déflagration de Larsen puis crée de l'espace pour des paroles murmurées cadencé par des boîtes à rythme et des claviers. Puis la tempête se dresse à nouveau au cœur du morceau, mais les voix délicatement traitées de Lydia Slocum flottent sur le chaos. À la fin, des voix fortement traitées bégaient sur des sautillements de disques vinyles. Voilà, l'album Beaten Not aborde de nombreux thèmes consuméristes et axés sur la mode qui habite la pop pour préadolescentes. Un morceau entier est consacré au shopping, une chanson pop tordue façon Speedy Ortiz sur le désir de chaussures d'une influenceuse. Et le plus sinueux, Dior, au rythme nonchalant, suit des lignes de piano et de synthétiseur erratique à travers des déflagrations puissantes de dissonance, mais elle le fait en tenue de créateur et en talons. Et le bref intervalle de son concret et de synthétiseur sur le titre Paris célèbre notre ville lumière et ville des défilés de mode, évidemment. L'album précédent Girl with Fish sonnait du moins la moitié du temps comme un groupe de garage envoûté par la puissance du volume et de la distorsion. Et bien ce nouvel album Beaten Not bouillonne d'énergie pop au pluriel alimentée par les femmes, comme vous l'entendrez sur ce deuxième album Cradle de Feeble Little Horse.

0: My Precious Bunny dans Novorama avec un extrait du disque qui s'appelle Moment in My Eyes, Clément.
1: Et oui, My Precious Bunny, le projet solo de Lily Walter du groupe Penelope Isles, est antérieur à son groupe de noise pop. C'est d'ailleurs le surnom affectueux que sa mère lui donnait petite. Cependant, il est resté une collection d'idées en cours de développement jusqu'à l'arrivée de la pandémie de Covid. Après avoir quitté Brighton et s'être confinée à la maison familiale à Penzance en Cornouailles, elle n'avait pas grand chose à faire à part surfer, écrire des chansons et réaliser des démos. Et quand son frère Jack Walter, le fondateur de Penelope Isles, était occupé à enregistrer le premier album de son propre projet solo Cube Zora, Lily en a profité pour enregistrer le premier album de My Precious Bunny avec son ami d'enfance Alistair Callaway, qui fait partie des groupes Last Living Cannibal et Era. Et avec des morceaux inspirés par une rupture récente ainsi que par son enfance, l'album A Moment in My Eyes, qui en découle, propose une interprétation plus onirique et plus intime de la noise pop de Penelope Isles, en guise de prologue avec des voix harmoniques nostalgiques sur une rotation de clavier qui bourdonne, de cordes et de bois. Le morceau Times That Pass nous fait entrer dans un monde de nostalgie profonde à l'affection et à l'attention sincère. Suivent des morceaux avec des titres comme Trying But I'm Dying, The Joys of Adulthood et I Go Up, You Go Down, dans lequel Lily Walter se confronte à la solitude de la pré-rupture. Et à partir du deuxième titre, le dynamique et accrocheur Black Currents, qu'on vient d'écouter, elle le fait avec un design sonore souvent mémorable et toujours surréaliste, riche de voix filtrées et distordues, de tonalités de guitare bourdonnantes, de chœurs spacieux et de vagues de synthé texturées. Le morceau Trying But I'm Dying se situe également entre la dream pop et l'alt rock, et Lily Walter se rapproche au plus près du post-punk revival des années 2000 sur le très justement intitulé Punch In. Et avec ses couches harmoniques d'écho et sa caisse claire tonitruante, le point culminant de l'album Cookie Cannibal combine le shoegaze et la power ballad sur une chanson qui évoque les concerts joués sur l'île de Man quand elle était enfant. Les morceaux ici sont toujours tendres même s'ils sont enchevêtrés, et l'album se termine sur le quasi acoustique et plus dépouillé A Moment in My Eyes, le morceau qui a donné son nom à l'album, et un dernier morceau qui s'écarte de l'espace mental tourbillonnant, flou et noué de l'album et qui ramène doucement les auditeurs sur la terre ferme. Mais c'est le morceau Young Pop qu'on va s'écouter tout de suite, extrait de ce premier album pour My Precious Bunny. We'll be right back.

L'artiste danois Albert Hertz dans Novorama qui revient avec ce titre The Party, un morceau qui fait d'une simple soirée dans une maison presque un cosmos entier. Chaque pièce comme ça, chaque couloir devient une mémoire et la chanson tourne comme ça autour de ces éclats de lumière du passé. Comme vous avez pu l'entendre, en tout cas, le son est à la fois pop et inquiétant avec une voix qui se pose entre récit et chant comme quelqu'un qui se raconte à lui-même en fin de compte sa fête de naguère. On va écouter maintenant Marilyn Monroe. Alors c'est le titre, hein, pas la comédienne effectivement. Cette chanson est signée de l'américaine Julia Minkin, un morceau d'indie pop qui explore la tension entre l'icône et la personne, entre la lumière du mythe et l'ombre de la réalité. Le titre est construit autour d'une voix douce et sincère, de nappes de synthé et de textures pop légèrement sombres, comme si la chanson, en fin de compte, se penchait sur le visage de Marilyn, à la fois public et privé. C'est introspectif, élégiaque et à la fois étonnamment moderne. Julia Minkin avec Marilyn Monroe.

C'était Mini Suns dans Novorama avec le titre Cool Like That, remixé ici par Golden Fang Records. Mini Suns a sorti dernièrement un album de remix qui couvre comme ça tout le spectre de la musique électronique avec des sonorités et des styles allant du funk et du disco à l'électro et à la synthwave en passant par la techno progressive. Vraiment, vous avez vraiment tout ce que vous voulez. En tout cas, tous les registres ont été explorés, ça c'est sûr, et Golden Fang Records a apporté ici sa touche indie dance, on va dire ça comme ça, qui caractérise ce remix de Cool Like That. On va écouter maintenant My Vibe de Nile. Alors ce morceau libère immédiatement une énergie pop lumineuse, directe et très accrocheuse. Le morceau avance en tout cas sur un groove affirmé avec une production nette et une voix qui porte une bonne humeur instantanée entre refrain fédérateur et vibes lumineuses. Le titre My Vibe justement porte bien son nom. C'est une chanson taillée pour l'écoute spontanée qui s'impose facilement et reste en tête. Alors si vous cherchez un titre feel good pour installer une ambiance légère, bien c'est le moment d'écouter My Vibe par Nile dans Novorama.

C'était Pull My Hair de Baby B dans Novorama. Et derrière ce projet, il y a Sarah Blanchard, une chanteuse auteure de Manchester, qui a écrit pour d'autres artistes. Elle raconte enfin sa propre histoire en musique sous ce nom Baby B. Elle y raconte notamment sa vulnérabilité sur une indie pop cinématographique. La suite, bien, ce sont les Suédois de Forbidden Frequencies avec le titre Hunter Sandman. C'est en fait une réinterprétation synth-pop du morceau de Metallica qui porte le même nom. Les guitares lourdes et la tension de rêve noir de l'original sont reconstruites avec des synthés rétro, des batteries électroniques et une atmosphère cinématographique inspirée des années 80, en gardant comme ça la noirceur et l'énergie iconique pour en faire un morceau dansant, et c'est plutôt intéressant. Voici Forbidden Frequencies dans Norma.

0: My Forbidden Frequencies dans Novorama, dernier morceau de notre émission de cette semaine. Clément, on se retrouve sur notre site web pour continuer l'aventure Novorama.
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0: Exactement. Et Noveo, Era, Emma. On se retrouve la semaine prochaine pour la dernière émission déjà de la saison, avant de se retrouver en septembre, bien sûr. Salut.
1: Salut Antoine.
2: Un peu bon.
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0: 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Il est 1h du matin.
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0: 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Il est 2h.
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